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1: Il est 6 heures.
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1: Il est 7 heures.
2: Bonjour à tous, à la une de l'actualité, Sébastien Lecornu en déplacement à Mayotte aujourd'hui pour une visite de 2 jours. Le Premier ministre veut accélérer la reconstruction de l'archipel, toujours marqué par le passage du cyclone Chido. Sur place, les attentes sont fortes, notamment sur les 4 milliards d'euros promis par l'État, mais aussi sur l'eau, la santé, le logement et les écoles. Le Parti Socialiste et Place Publique d'accord sur les règles de leur primaire pour la présidentielle. Le scrutin aura lieu en 2 tours, les 9 et 10, puis les 16 et 17 octobre. 4 candidats sont déjà sur les rangs, dont Raphaël Glucksmann, Ségolène Royal, Philippe Brun et Jérôme Gadge. Pour participer au vote électronique, il faudra cotiser au minimum 15 € avec un tarif social à 10 €. Une rentrée scolaire pas perturbée par la cyberattaque contre l'éducation nationale, c'est ce qu'a assuré hier le ministre Édouard Geffray. Plusieurs outils numériques ont été bloqués par précaution après le vol de données personnelles cet été. La plupart des accès sont en cours de rétablissement. Élèves et personnel pourront donc bien faire leur rentrée mardi prochain. La facturation électronique va devenir obligatoire pour les entreprises à partir du 1er septembre. Dans un premier temps, elles devront être capables de recevoir des factures électroniques. Mais après le récent piratage des impôts, certains patrons s'inquiètent pour la sécurité de leurs données. Également dans l'actualité, un thriller fantastique porté par Léa Seydoux et Nils Schneider sort aujourd'hui au cinéma. Dans L'Inconnu, Arthur Harari imagine un jeu d'échange de corps et d'identité, Jacques Terrance.
3: David, un trentenaire dépressif incarné par Nils Schneider, se réveille dans le corps d'Eva.
4: Qu'est-ce qui se passe ?
3: Une actrice interprétée par Léa Seydoux. Cette métamorphose survient après une rencontre lors d'une fête. Pour retrouver son apparence, il part à la recherche de cet inconnu, mais un nouvel échange vient encore brouiller les identités.
4: Vous êtes qui ?
3: Avec L'Inconnu, son 3e long métrage, Arthur Harari signe un thriller fantastique volontairement déroutant. Le cinéaste transforme les appartements de Paris et de sa périphérie en un véritable labyrinthe. Le film avait été présenté en compétition officielle au Festival de Cannes.
2: Merci Jacques, et c'est à voir dans les salles de cinéma près de chez vous. Enfin, elle était une icône de la musique country. La chanteuse américaine Dolly Parton est décédée hier soir à 80 ans. Avec des tubes comme Jolene ou I Will Always Love You, elle a vendu 100 millions d'albums à travers le monde. Donald Trump annonce que les drapeaux seront mis en berne aux États-Unis. Voilà pour l'essentiel de l'actualité en ce mercredi matin. Je vous souhaite de passer une très belle matinée.
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2: 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Si vous êtes intéressé pour faire une équipe, merci de vous présenter le jour J à 10h. 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
1: Il est 8h. Bonjour à tous, à la une de l'actualité, Sébastien Lecornu en déplacement à Mayotte aujourd'hui pour une visite de 2 jours. Le Premier ministre veut accélérer la reconstruction de l'archipel, toujours marquée par le passage du cyclone Chido. Sur place, les attentes sont fortes, notamment sur les 4 milliards d'euros promis par l'État, mais aussi sur l'eau, la santé, le logement et les écoles. Le Parti Socialiste et Place Publique d'accord sur les règles de leur primaire pour la présidentielle. Le scrutin aura lieu en 2 tours, les 9 et 10, puis les 16 et 17 octobre. 4 candidats sont déjà sur les rangs, dont Raphaël Glucksmann, Ségolène Royal, Philippe Brun et Jérôme Gage. Pour participer au vote électronique, il faudra cotiser au minimum 15 euros avec un tarif social à 10 euros. Une rentrée scolaire pas perturbée par la cyberattaque contre l'éducation nationale, c'est ce qu'a assuré hier le ministre Édouard Geffray. Plusieurs outils numériques ont été bloqués par précaution après le vol de données personnelles cet été. La plupart des accès sont en cours de rétablissement. Élèves et personnels pourront donc bien faire leur rentrée mardi prochain. La facturation électronique va devenir obligatoire pour les entreprises à partir du 1er septembre. Dans un premier temps, elles devront être capables de recevoir des factures électroniques. Mais après le récent piratage des impôts, certains patrons s'inquiètent pour la sécurité de leurs données. Également dans l'actualité, un thriller fantastique porté par Léa Seydoux et Nils Schneider sort aujourd'hui au cinéma. Dans l'inconnu, Arthur Harari imagine un jeu d'échange de corps et d'identité, Jacques Terrance.
2: David, un trentenaire dépressif incarné par Nils Schneider, se réveille dans le corps d'Eva.
3: Qu'est-ce qui se passe ?
2: Une actrice interprétée par Léa Seydoux. Cette métamorphose survient après une rencontre lors d'une fête. Pour retrouver son apparence, il part à la recherche de cet inconnu, mais un nouvel échange vient encore brouiller les identités.
3: Vous êtes qui ?
2: Avec L'Inconnu, son 3e long métrage, Arthur Harari signe un thriller fantastique volontairement déroutant. Le cinéaste transforme les appartements de Paris et de sa périphérie en un véritable labyrinthe. Le film avait été présenté en compétition officielle au Festival de Cannes.
1: Merci Jacques, et c'est à voir dans les salles de cinéma près de chez vous. Enfin, elle était une icône de la musique country. La chanteuse américaine Dolly Parton est décédée hier soir à 80 ans. Avec des tubes comme Jolene ou I Will Always Love You, elle a vendu 100 millions d'albums à travers le monde. Donald Trump annonce que les drapeaux seront mis en berne aux États-Unis. Voilà pour l'essentiel de l'actualité en ce mercredi matin. Je vous souhaite de passer une très belle matinée.
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0: Bonjour à tous, nous fêtons Natacha. Alors, le positionnement des planètes va-t-il jouer sur votre morale ?
1: Bélier, avec Pluton, c'est tout ou rien dans la vie à deux. La passion ou les conflits enchaînent.
0: Taureau, le ciel vous envoie un bouquet d'énergie positive. À vous de l'attraper.
1: Gémeaux, soyez donc courageux. Dites non. Et oui, il est temps de défendre vos limites et de ne pas vous laisser submerger par les autres.
0: Cancer, mieux vaut rester sur votre petit nuage plutôt que de réveiller le feu qui couvre sous la cendre.
1: Les lions, votre charisme naturel contribuera à votre réussite et vos efforts seront couronnés de succès.
0: Vierge, vous verrez grand, vous ne connaîtrez plus ni tabou ni interdit.
1: Balance, excellente journée, ponctuée par d'agréables surprises. Vous saurez vous adapter comme jamais à l'air du temps.
0: Scorpion, votre vie de couple n'aura rien d'un long fleuve tranquille.
1: Sagittaire, l'enthousiasme sera le trait dominant de votre comportement.
0: Capricorne, seul, vous aurez du mal à résoudre vos problèmes personnels, alors confiez-vous à votre conjoint ou partenaire.
1: Verseau, vous devrez vous concentrer davantage pour parvenir à bout de vos tâches. Inutile de travailler tard, vous n'arriverez à rien le soir.
0: Enfin, Poisson, envisagez le bon côté des choses. Échafaudez des projets, prenez des initiatives. Bonne journée à tous. À demain pour un nouvel horoscope. Nous fêterons Monique.
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2: Il est 9h.
3: Bonjour à tous. À la une de l'actualité, des orages et de la grêle. 12 départements de l'ouest de la France sont placés en vigilance orange aux orages. De la Charente-Maritime au Loir-et-Cher, de l'Ille-et-Vilaine à la Haute-Vienne, une dégradation va arriver à partir de 18h. La Sécu va moins rembourser certaines dépenses de santé. Le gouvernement a publié plusieurs décrets pour réduire la prise en charge des médicaments, des soins dentaires, des appareils auditifs ou encore des transports sanitaires. Une partie de la facture sera transférée vers les mutuelles. L'objectif, économiser plus d'un milliard et demi d'euros, mais les cotisations des complémentaires pourraient augmenter. Après le piratage du fisc, le ministre des Comptes publics reçoit aujourd'hui les plateformes agréées chargées de la facturation électronique. Une rencontre à moins d'une semaine de l'entrée en vigueur de la réforme, le 1er septembre. L'avocat David Guillon est à l'origine d'une action collective pour obtenir sa suspension. Pour lui, il y a trop de risques.
4: Vous avez un certain nombre d'informations qui vont être collectées. Ils peuvent demain se retrouver entre de mauvaises mains avec un piratage de données et qui vont donner une grille de lecture extrêmement précise de la nature de l'activité, des fournisseurs, des marges, des prix pratiqués, des stocks. Deuxième argument, c'est la protection des données personnelles. Là, ici encore, ces données, certes, vont être récoltées par des plateformes agréées, mais elles vont être transmises en temps réel, de manière continue, auprès de l'administration fiscale. Administration fiscale qui a bien démontré qu'elle était totalement amatrice en matière de cybersécurité.
3: Interview signée Jacques Terrance. Une expérience de démocratie participative lancée par Jean-Marc Jancovici. À 7 mois de la présidentielle, l'ingénieur veut tirer au sort 150 Français pour réfléchir ensemble un week-end par mois à des solutions sur le climat, l'emploi ou encore l'économie. Leurs propositions seront ensuite transmises aux candidats à l'Élysée. La primaire de la gauche social-démocrate se précise pour la présidentielle. Le PS et Place publics ont validé les modalités du scrutin. En 2 tours, les 9 et 10, puis les 16 et 17 octobre, 4 candidats sont en lice pour le moment, dont Raphaël Glucksmann et Ségolène Royal. Pour voter en ligne, il faudra cotiser 15 € ou 10 € au tarif social. On passe au sport. Le FC Nantes a trouvé son nouvel entraîneur en football. Grégory Poirier remplace Michel Derzakarian, limogé après 3 défaites en 3 matchs de Ligue 2. L'ancien coach du Red Star s'est engagé pour 2 saisons. Sa mission sera claire, relancer des Canaries actuellement dernier du championnat. Et puis toujours en football, barrage retour de Ligue des Champions ce soir, Lyon-Fenerbahçe, coup d'envoi 21h. Il y avait eu 1 but partout au match aller. Belle matinée à tous.
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1: Il est 10h.
2: Bonjour à tous, l'info en 2 minutes 30 est d'abord un cycliste entre la vie et la mort après avoir été poignardé au cou hier à Paris par un automobiliste. Les faits se sont produits dans le 9e arrondissement après un simple accrochage. Alors que le cycliste tentait de retenir le conducteur qui voulait partir, celui-ci l'aurait frappé au cou avec un couteau avant de prendre la fuite. Sa plaque a été relevée, il est toujours activement recherché. 12 départements de l'ouest de la France sont placés en vigilance orange aux orages aujourd'hui. De la Charente-Maritime au Loir-et-Cher, de Lille et Vilaine à la Haute-Vienne. Une dégradation va arriver à partir de 18h avec des orages et de la grêle. Un soutien de plus pour Édouard Philippe, celui de Benjamin Haddad. Le ministre chargé de l'Europe a annoncé sur France 2 qu'il se rallie au maire du Havre. Il affirme qu'Édouard Philippe serait le mieux placé pour rassembler et élargir leur famille politique. Il soutient également qu'il pourrait porter une ambition forte sur la scène internationale et européenne. La sécurité va moins rembourser certaines dépenses de la santé. Le gouvernement a publié plusieurs décrets pour réduire la prise en charge des médicaments, des soins dentaires, des appareils auditifs ou encore des transports sanitaires. Une partie de la facture sera transférée vers les mutuelles. L'objectif est d'économiser plus d'1,5 milliard d'euros, mais les cotisations des complémentaires pourraient augmenter. Retour sur la mission spatiale hier, Sophie Adenau a réussi sa deuxième sortie dans l'espace en une semaine. Pendant 6h30, l'astronaute française et l'américain Anil Menon ont installé une nouvelle antenne à l'extérieur de la Station Spatiale Internationale. Une mission réussie malgré un problème mécanique de scaphandre de la française en fin de sortie. Un thriller fantastique porté par Léa Seydoux et Nils Schneider sort ce mercredi au cinéma. Ça s'appelle Dans l'inconnu. Arthur Harari imagine un jeu d'échange de corps et d'identité. Jacques Terrance.
3: Oui, des centaines de kilomètres à pied et à vélo avec un même objectif, mieux faire connaître les soins palliatifs au grand public. Depuis son départ d'Alsace le 14 août, David a traversé la France accompagné d'une équipe chargée de la logistique. Son aventure, baptisée Objectif Thor, pérégrination d'un trailer ordinaire, veut sensibiliser le public à l'accompagnement des personnes en fin de vie. Après 12 jours d'efforts, le sportif va franchir la ligne d'arrivée au Sainte-Marie-de-la-Mer. À 17h, les habitants sont d'ailleurs invités à venir l'accueillir et l'encourager devant le relais culturel.
2: C'est donc à voir dans les salles de cinéma en France. Voilà pour l'essentiel de l'actualité. Bonne journée à tous.
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0: C'est le mois d'août.
1: Et c'est
0: sans rancune. Bonjour tout le monde, on espère ne pas vous retrouver écrasouillé par la chaleur.
1: Complètement
0: et par le patriarcat.
1: Ah bon, le patriarcat ?
0: Encore des choses à dire ce mois-ci. On a des amis dont on entendra peut-être les bonjours.
2: Bonjour.
0: Bonjour les amis. Et on est content et contente de repartir pour une petite émission. On va parler de plein de choses.
1: Mais pourquoi on est encore
0: Je crois qu'on est encore dedans. On est encore dedans jusqu'au cou. Moi, je voulais aborder peut-être pour lancer une dynamique extrêmement positive. J'ai pété un câble en écoutant la radio récemment. Il y a eu une histoire d'infanticide dont vous aurez peut-être entendu parler dans le courant de la semaine dernière, donc du début du mois d'août, pour les gens qui nous écoutent en replay sur internet et sur les ondes amies qui nous diffusent, merci à elles. Une histoire d'infanticide, une personne qui a fait un déni de grossesse et qui a été dénoncée par son conjoint après que le conjoint, en découvrant le corps de l'enfant qui venait de naître et d'être tué par sa compagne, a aussi découvert d'autres corps. La première réaction de cette personne a priori été de dénoncer sa compagne aux autorités, qui est sa compagne actuellement sous les verrous. J'ai été très marquée par la manière dont ça a été raconté. C'est-à-dire sans re-questionner pourquoi cette personne laissée toute seule, qui a accouché seule à 5 reprises,
1: on se retrouve encore à devoir encaisser la responsabilité de toute une société qui lui met sur le dos la responsabilité de l'infanticide.
0: Ah, c'est elle toute seule.
1: Et voilà. Elle est coupable d'un coup.
0: Et la personne qui l'accompagne, qui la dénonce. Et bon, après, ça, c'est des histoires qui arrivent dans la vie. C'est une histoire qui aurait pu être racontée autrement que tiens, cette personne a fait quelque chose d'abominable et son compagnon, dans un geste admirable, l'a dénoncé pour que cela cesse et basta.
2: C'est raconté du point de vue
1: de la domination patriarcale, quoi.
0: Et encore une fois, on ne protège pas les enfants en faisant des trucs comme ça. Moi, c'est vraiment un truc où c'est la manière dont on conçoit la responsabilité à chaque fois sur une personne de manière hyper focalisée comme ça, ce qui fait que quand quelque chose qui arrive en dehors des clous prévus, en l'occurrence vraiment en dehors des clous, quoi, voilà, c'est sur elle que tout retombe et basta, quoi.
2: Et on repart pour un tour. Comment on simplifie, c'est-à-dire que on cherche une coupable, alors que dans ces endroits-là, bien sûr que c'est un mélange de situations qui l'a conduite à faire ça, et que c'est hyper complexe, et en plus tuer l'être à qui tu viens de donner la vie, c'est encore plus difficile que de tuer n'importe qui d'autre, je pense. Du coup, sans compter, j'imagine, là en prison, comment elle se fait mettre la misère, parce que c'est pas facile d'arriver en prison et d'être coupable d'infanticide.
0: Pour moi, j'avais envie de présenter ce mois-ci un poème et un recueil de poèmes de Pat Parker, qui est quelqu'un qu'on a déjà entendu sur les ondes de Radio d'ici et dans l'émission notamment sur Sans Rancune. On a déjà lu des poèmes. Là, je voulais présenter un recueil qui a été édité récemment chez Hystérique et Associés. Récemment, en 2026, en début d'année 2026. Pat Parker, qui est une autrice afro-américaine qui est née en 1944, qui est maintenant décédée, et qui a, pour une partie extrêmement conséquente de sa vie, a milité, a parlé de racisme, de sexisme, de lesbianisme, et a porté des luttes comme ça avec beaucoup de ses camarades. En luttant, a aussi écrit beaucoup, une poésie que moi j'aime beaucoup, en ce qu'elle a de rage, d'humour à plein d'endroits, d'ironie, un truc très attaquant, très corrosif. C'est de la poésie qui est faite pour être lue à haute voix. Je vais vous proposer une petite lecture à haute voix. Le poème s'appelle Féminicide. Ça ne fait plus autant mal maintenant de te savoir morte. Ça ne me déchire plus les entrailles. Ne laisse plus de trous pour aspirer la rage. Maintenant, le fait de penser aux quatre filles de Buster Crooks, à ses enfants, ces survivantes de l'enfer texan, ces survivantes d'une pauvreté si brûlante pour l'âme, ces survivantes de la mentalité d'une petite ville, qui ne sont maintenant plus que trois survivantes, ne me fait plus mal. Avant, j'avais peur, des coups de fil dans la nuit, mais jamais en journée. La mort, comme les vampires, craint le soleil, jamais en journée. Salut Patty. Hé, grande sœur, qu'est-ce qui se passe? Comment vont les enfants? Patty, Jonesy a tiré sur Charlotte. Elle ne s'en est pas sortie. Allô, allô, la mort. Ne sais-tu pas qu'on est en pleine journée? Le soleil brille bien trop fort aujourd'hui. Allô, allô, la mort. Tu as peut-être fait une erreur. Tu es arrivé trop tôt encore. 5 mois, la mort. Mes sœurs et moi venons tout juste de nous retrouver en ton honneur. Nous sommes venues, fortes, les quatre filles de Buster Crooks, et nous l'avons enterrée. Nous sommes venues, fortes, les quatre filles de Buster Crooks, et nous avons pris soin de sa veuve. Nous sommes venues, fortes, les quatre filles de Buster Crooks, et nous avons serré la main de ses amis. Nous sommes venues, fortes, les quatre filles de Buster Crooks, avec les fleurs appropriées. Nous sommes venues, fortes, les quatre filles de Buster Crooks, avons marché la tête haute et t'avons fait honneur. Nous sommes venues, fortes, ces quatre filles, et nous avons prévenu la compagnie d'assurance, géré les versements et de la sécurité sociale, rassemblé l'ensemble de sa vie. On doit se montrer forte pour maman. Elle était la troisième fille de Buster Crooks. Je suis la quatrième. Et nous nous sommes retrouvés dans sa mort, les 4 années qui nous séparaient, envolées. Et nous avons parlé. Elle allait divorcer, quitter l'homme paisible, retourner à l'école, tout recommencer. Ensemble, nous allions être fortes et prendre soin de la veuve de Buster. La poétesse est revenue dans la famille, la quatrième fille est rentrée dans la maison. Allô, allô, la mort, qu'est-ce que tu me dis? Elles sont trois maintenant. Nous sommes venues, les 3 sœurs de Charlotte Jones, et nous avons pris soin de sa mère. Nous avons choisi les fleurs appropriées, contacté la compagnie d'assurance, géré les versements de la sécurité sociale, et nous l'avons fait incinérer. Nous sommes venues, les 3 filles de Charlotte Jones, nous n'étions pas fortes. C'était une bonne chose, y elles ont dit, que Buster soit mort. Il aurait certainement tué l'homme paisible. C'était un homme paisible. Il épousa une femme paisible. Ensemble, y elles vécurent une vie paisible. Pas du tout, ont dit ses sœurs. La vérité s'est révélée sur son lit de mort. Il la battait, il l'accusait de choses terribles. Et il la battait. Un jour, elle est partie. Allô, la police, je suis une femme et j'ai peur. Mon mari veut me tuer. Elle est allée chez sa sœur. Elle aussi était une femme seule. L'homme paisible est venu et l'a tabassée. Les 2 femmes étaient terrorisées. Allô, allô, la police, je suis une femme et j'ai peur. Mon mari veut me tuer. Forte, les 4 filles de Buster Crooks étaient venues l'enterrer. La 3e était armée. Pourquoi t'as un pistolet? Pour me protéger, juste au cas où. Tu sais t'en servir? Ouais. J'ai appris à tirer. Allô, allô, la police, je suis une femme seule et j'ai peur. Mon mari veut me tuer. Madame, on ne peut rien faire tant qu'il n'essaie pas de vous faire du mal. Vous pouvez saisir le juge et il ordonnera que votre mari vous laisse tranquille. Elle avait trouvé un appartement avec une amie. Elle allait recommencer une nouvelle vie. Le jugement interlocutoire du divorce à la main. C'en était fini de l'homme paisible. Il est venu chez elle et il l'a tabassée. Les 2 femmes étaient terrorisées. Allô, allô, la police, je suis une femme seule et j'ai peur. Mon ex-mari veut me tuer. Ne craignez rien, madame, on va lancer un avis de recherche. Quand ils l'ont attrapé, il était trop tard. Un jour, l'homme paisible a tiré sur sa femme paisible à 3 reprises dans le dos. Il a aussi tiré sur l'ami, sa femme est morte. Les 3 sœurs de Charlotte Jones sont venues la faire incinérer. Elle n'était pas forte. C'est une bonne chose, si elles ont dit, que Buster soit mort. Il l'aurait certainement tué, l'homme paisible. Ma sœur, je ne comprends pas. J'enrage, je ne comprends pas. Au Texas, il aurait été libéré. Quand un ou une noire en tue un ou une autre, ça fait une noire de moins au Texas. Mais nous ne sommes pas au Texas. Nous sommes en Californie. dans la ville des Anges. Son crime était-il si mineur ? George Jackson a purgé des années de prison pour vol. Eldridge Cleaver a purgé des années de prison pour viol. J'ai entendu parler d'un homme au Texas qui purge 40 ans de prison pour possession de marijuana. Son crime était-il si mineur ? Quel était son crime ? Il n'a fait que tuer sa femme. Mais le divorce, j'ai dit, n'a pas été prononcé, ils ont répondu. Ce qui était à elle était aussi à lui, y compris sa vie. Les hommes ne peuvent pas violer leur épouse, les hommes ne peuvent pas tuer leur épouse, ils ne font que les passionnés à mort. Les trois sœurs de Chandler Jones sont venues et l'ont fait incinérer, et elles n'étaient pas fortes. Écoutez-moi maintenant, ça fait presque 3 ans, et je suis à nouveau forte. Je me suis fait plein de nouvelles sœurs. Et si l'une d'entre nous est battue, ou violée, ou tuée, je ne viendrai pas vêtue de noir. Je ne choisirai pas les fleurs appropriées. Je ne commémorerai pas sa mort, et peu importe qu'elle soit noire ou blanche, qu'elle aime les femmes ou les hommes, je viendrai avec toutes mes sœurs, et je décorerai les rues avec les entrailles de ses frères. Je ne peux plus anesthésier ma rage dans l'alcool et la déférence envers les tribunaux des hommes. Je rejoindrai mes sœurs, ne serai pas docile, je serai forte.
3: Merci.
0: Merci.
3: Le moment de lancer une chanson.
0: Bah, c'est complètement le moment de lancer une chanson.
1: Raconter. Merci.
4: Bah ouais, merci. On va essayer de remonter un peu le moral des troupes avec une super rappeuse qui s'appelle Catégorique, qui rappe sur des thématiques un peu dures aussi, mais en mode égo trip. C'est génial. C'est une chanson qui s'appelle Oh Lord.
0: Oh Lord.

0: Et on enchaîne en parlant des UH qui viennent de se terminer. Les UH, c'est des rencontres LGBTQIA+, internationales, féministes et autogérées. Et le sigle UEH, il vient de 1979 et ça veut dire les universités d'été euro-méditerranéennes des homosexualités. Voilà. En 2026, chaque année, il y a des thèmes. Là, cette année, c'était autour du corps. Ça s'appelait « Corps marginalisé, corps révolté ». Et il y a eu une radio qui s'est faite pendant l'édition, 3 émissions de radio. Et j'ai choisi de vous mettre un petit extrait dans cette émission depuis là, parce que c'est important d'entendre aussi les voix qui étaient présentes aux UH. Et j'ai choisi une interview qui a été faite d'une personne sénégalaise, parce qu'en mars 2026, il y a eu de nouvelles vagues de criminalisation des personnes queer au Sénégal, avec une loi criminalisant plus sévèrement les homos en général. Et ça m'a fait du sens que là on entende cette personne présenter la situation actuelle au Sénégal par et pour des personnes queer. Et aussi, donc, le thème plus vaste de cette émission qui a duré 1h30 était sur les autodéfenses.
1: Est-ce que juste avant tu dirais un mot sur justement la dimension internationale de ces rencontres? Et le forum international pour contextualiser un peu juste ça au sein des rencontres et un peu de la communauté internationale queer.
0: Oui, l'idée c'est de pas faire seulement des rencontres donc nationales, c'est de faire rayonner nos solidarités sur les queer sur les échelles internationales. Donc il y a eu une journée de notamment de forum international. Là cette année c'était sur la question nos stratégies pour lutter face au mouvement anti-genre, comme il peut se passer aux États-Unis avec Trump, mais dans plein de pays. Et du coup, c'était introduit par des personnes venant de l'international. Ça peut être d'Afrique de l'Ouest, comme d'Afrique du Nord, de Chine, de Turquie, d'Amérique du Sud. Et donc, c'est des personnes représente certaines communautés. Alors on reste sur des niveaux de représentation, donc c'est pas c'est des points de vue quand même, mais du coup c'est plein de points de vue qu'on ignore aussi à plein de moments, parce qu'on a nos focus européens, c'est bien normal. Et du coup dans les manières de lutter et de voir aussi nos queerness, elles sont pas forcément les mêmes en Côte d'Ivoire qu'en Colombie. Et du coup c'est pas mal de se croiser pour aussi en discuter et sortir de nos évidences et puis créer des ponts et des échanges très concrets aussi à des moments où on en a besoin.
1: Trop bien, merci. Et du coup on écoute le camarade du Sénégal.
0: Voilà.
2: Et maintenant, on va changer de continent. On va partir vers l'Afrique. Et aujourd'hui, on a avec nous Sonia, qui nous vient du Sénégal. Et avec elle, on va parler de la situation, du contexte actuel au Sénégal et aussi de son action au sein de son collectif.
3: Bonjour tout le monde. Je suis activiste féministe queer, directrice exécutive d'une association au Sénégal, et je fais partie du collectif du réseau national au niveau du Sénégal.
2: D'accord. Je parlais justement, Sonia, du contexte actuel au Sénégal. Est-ce que tu peux nous parler de ce contexte?
3: Au Sénégal, la situation s'est un peu dégradée. Avant même 2026, les relations des mêmes sexes ont été criminalisées, et ça s'est endurci avec la loi LGBT qui a alourdi les peines jusqu'à 10 ans. Et les financements des bailleurs pour promouvoir l'homosexualité au niveau du Sénégal aussi. Et il y a beaucoup de personnes, que ce soit les leaders, que ce soit les leaders associatifs, la majeure partie de la population queer au Sénégal,

0: partent en exil forcé dans les pays voisins et tout ça.
1: Alors justement, Sonia, dans un contexte, dans une situation pareille, votre collectif, quelles sont les stratégies que vous avez mises en place par rapport à cela ?
0: À vrai dire, au Sénégal, la situation nous a tellement dépassé qu'on n'a pas eu de stratégie pour contrecarrer ce mouvement homophobe et la loi aussi. Parce qu'il faut dire qu'au Sénégal, on a nos réalités. Il y a l'aspect culturel et religieux qui nous empêche de réagir face à cette situation. Et la majeure partie des leaders qui se regroupaient dans le réseau national sont partis en exil. D'autres ont cessé leur activité. Et je pense que je suis la seule personne qui reste là-bas pour coordonner certaines activités et tout ça. Donc les stratégies qu'on a pu faire depuis là, c'est de relocaliser les personnes qui étaient en danger ou que leur statut ont été divulgués. Parce qu'il faut dire qu'au Sénégal, maintenant avoir le VIH, c'est un crime et c'est criminalisé. Parce qu'on parle de transmission volontaire et tout ça. Donc, la seule stratégie qu'on a pu avoir, c'est de relocaliser le maximum de personnes vers les pays voisins.
1: D'accord. Justement, dans des situations de crise comme celle-ci, c'est là où déjà on connaît déjà nos ennemis, mais qu'on identifie aussi nos alliés. Est-ce que vous avez eu des alliés qui vous ont aidé dans votre action ?
0: Oui, par mesure de sécurité, je ne vais pas révéler le nom des bailleurs et tout ça, mais il y a certains bailleurs qui avaient l'habitude de travailler avec le Sénégal qui sont venus en aide. Il y a certaines personnes cuillères de l'autre côté qui ne se trouvent pas au Sénégal qui ont apporté une grande aide sur la relocalisation des personnes vers les autres pays voisins. Ils nous ont aidés aussi à faire des frais de leur donner des frais de subsistance. Des kits et tout ça, que ça soit aussi pour les avocats, pour les meurtres pour une meurtre qui a été commis au niveau du Sénégal face à une personne qui n'appartenait pas aussi à la communauté, qui était juste efféminé. Donc, ces personnes cuillères-là nous ont beaucoup aidés face à cette situation. Et on peut dire qu'actuellement, avec le collectif et tout ça, c'est nos alliés potentiels face à cette situation.
1: Et on va dire qu'on a aussi presque la même actualité qui est dans un autre pays très proche aussi, c'est au Burkina Faso. Et on se demande pourquoi cette situation ou cette crise a été plus médiatisée ou plus visibilisée en Sénégal, mais pas au Burkina Faso qui est invisibilisé en ce moment. Est-ce que vous avez des explications par rapport à cela ?
0: Oui, peut-être je peux faire une brève description face à la situation du Burkina Faso. Même si on vit la même situation, parce qu'au Sénégal, il faut dire que avec le nouveau pouvoir, ils sont arrivés au pouvoir grâce à leur campagne anti-LGBT et tout ça pour accéder au pouvoir. Donc, à leur arrivée au pouvoir, la population attendait que l'homosexualité soit criminalisée avec de lourdes peines. Et ça a été voté au niveau de l'Assemblée nationale, tout ça. Et avec les arrestations, on peut compter plus de 100 personnes qui ont été arrêtées, que ce soit des personnes célèbres, que ce soit des personnes lambda de la communauté et tout ça. Donc, et pour le Burkina, on peut dire que ce n'est pas trop médiatisé, car je pense que le régime sont très méticuleux et tout ça, face aux personnes qui veulent, promouvoir l'homosexualité dans leur pays. Et j'ai, à ma connaissance, beaucoup d'activistes qui étaient là-bas, qui étaient implantés au niveau du Burkina, ont quitté le Burkina Faso avec leurs associations et tout ça. Et il y a beaucoup d'arrestations. Il y a aussi des personnes qui sont emprisonnées et on n'a pas de leurs nouvelles et tout ça. On ne sait pas s'ils sont vivants ou bien on les a exécutés et tout ça. Donc, par rapport au Sénégal, c'est très médiatisé. Et ce qui nous a permis de relocaliser un maximum de personnes, parce que quand tu sais que cette personne a été interpellée pour d'actes contre nature ou bien pour la transmission volontaire du VIH, tu peux quitter le territoire avant qu'on t'interpelle et tout ça. Ce qui est la différence du Burkina. Je pense qu'au Burkina, on n'en parle pas. C'est des sujets qu'on n'aborde pas aussi.
2: Quand même une dernière question au niveau des besoins. Et, enfin, est-ce qu'avec le collectif, il y a des besoins précis que tu arrives, enfin, que vous, avec le collectif, et que tu arrives à identifier, que tu voudrais partager?
0: Oui, les seuls besoins que nous, le collectif, on a besoin, c'est de relocaliser des personnes. Et avec ça, comme je l'ai dit, nos alliés DQA, on a adopté la stratégie de faire des cagnottes pour face à cette situation d'urgence et tout ça. Mais il y a beaucoup de bailleurs aussi qui se sont retirés face à cette situation. Donc, il y a des besoins qu'on a identifiés, mais qu'on n'a pas encore trouvé des solutions face à cette situation d'urgence.
1: Merci beaucoup Sonia pour ce témoignage et merci aussi pour votre courage pour venir témoigner dans notre micro par rapport à la situation au Sénégal.
2: Merci beaucoup.
3: Je rappelle que samedi, donc c'est une journée qui est consacrée aux UH, au Forum international. Donc on va avoir aussi des moments d'échange, de débat. Et c'est aussi des moments où on essaye de créer des liens ou de renforcer des liens qui existent déjà pour pouvoir justement travailler ensemble à ces questions. Donc venez au Forum international. Peut-être on a une surprise.
4: On a une surprise pour finir. On était plus très sûrs de nous, mais finalement la surprise aura bien lieu.
3: Voilà.
4: Avec une petite intervention en chanson.
3: Voilà. Donc
4: comme c'est en train de devenir la tradition à Radio UH. Parce qu'on a plein de talents chez les LGBTQIA+. Beaucoup de personnes savent chanter.
3: Voilà. Et donc on reçoit Denis.
5: Bonjour.
3: Denis, est-ce que tu as envie de te présenter et de nous présenter ce que tu vas nous chanter? Merci.
5: Bonjour tout le monde. Je m'appelle Denis. Pour ce plateau, dans le cadre du sujet de l'autodéfense avec les copains Lubunia, queer en turc, de Turquie, nous avons choisi le morceau Mirkut en kurmanci. La langue kurde, Mirkut, veut dire bataille. Précisément, battre. Mais précisément, battre le blé. Ça parle du travail collectif et le pouvoir de la production réparatrice.

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1: Merci beaucoup.
0: Merci.
1: C'était Radio UH à dimanche. Et donc pour préciser que ces lives seront réécoutables donc sur radiogalère.org dans l'automne, les trois lives des UH ainsi que le café littéraire qui a été enregistré autour du livre Désir immortel. Et j'avais besoin de préciser aussi que la voix de la camarade sénégalaise a été transformée pour des enjeux d'anonymat, parce que ce qu'elle raconte, bah, c'est chaud et que les gens ont besoin de sécurité.
2: Ah, merci pour toutes les précisions. Et du coup, on n'hésitera pas à aller écouter plus amplement Radio UEH à l'automne sur Radio Galère. Donc on est toujours sur Radio DC à l'écoute de Sans Rancune pour ce mois de l'été. L'été chaud, c'est le mois d'août. Et moi je voulais vous parler, alors c'est la mini partie légère de l'émission, allez,
3: il
2: j'ai
3: en faut.
2: La chance, il en faut, d'un roman qui s'appelle Les Enchanteresses. C'est un roman qui est écrit par Sophie Gliocas. Je pense que c'est quelqu'un qui n'est pas vraiment connu. C'est une personne qui doit avoir autour de 35 ans et qui a été toujours fan de littérature et qui a commencé par écrire des fanfictions. Vous voyez ce style beaucoup sur Harry Potter. Elle est vraiment à fond dans le monde magie, etc. C'est vraiment de la littérature fantastique qui s'est donnée pour à partir de 13 ans. Donc c'est vraiment un roman pour ados. Je viens de le finir et c'est assez enthousiasmant, ça fait ce truc où c'est assez facile à lire. Ça se passe en Bretagne, dans la forêt de Brocéliande, pour la magie, du coup, voilà, ça fait des références. Et c'est l'histoire de trois ados, trois lycéennes qui se retrouvent en seconde et par la force des choses, elles se retrouvent ensemble à tomber sur un vieux grimoire qui va leur permettre de faire une formule magique pour invoquer un monstre qui va les venger de tous les connards de harceleurs qui les font chier au quotidien. Et du coup, ce qui est assez... Bon, alors voilà, du coup, c'est pas facile, c'est galère, elles invoquent un sort qui les dépasse et tout ça. Mais ce qui est assez ouf dans ce bouquin, et j'ai trouvé ça super, c'est que ça montre à voir vraiment, sans nommer, avec des grands mots politiques, philosophiques et tout ça, comment, du coup, ces trois meufs se retrouvent à être solidaires, à avancer ensemble. De plus en plus, elles se rencontrent, alors que c'était pas du tout gagné. Il y en a une, c'est les trois qui sont un peu laissées pour compte du lycée. Il y en a une, c'est parce qu'elle sait la nouvelle. L'autre, c'est parce que c'est la première de la classe. En plus, c'est la seule noire du lycée. Et la troisième, elle a été, elle s'est retrouvée avec ses photos de nudité mises sur les réseaux sociaux par le gars avec qui elle est sortie l'année dernière. Donc les trois, elles sont un peu, elles se retrouvent à être ensemble parce qu'elles sont rejetées du reste de la classe, quoi, du reste du lycée. Et en fait, on va les voir, c'est assez hallucinant parce qu'on les voit progressivement se rapprocher et faire des choses ensemble. À des moments, elles sont obligées, elles se détestent, elles s'embrouillent et tout, mais elles se solidarisent à plein de moments. Dès qu'il y a des galères sur une, les autres se solidarisent, la soutiennent, l'aident. Et du coup, elles en profitent pour parler, celle qui est première de la classe, Flora par exemple, elle raconte comment son grand frère Damien on a chié au lycée quelques années avant elle et se ramasse tout le temps les contrôles aux faciès. Du coup, c'est deux jeunes noirs qui ont été adoptés par une famille blanche en milieu de la Bretagne et qui se misèrent avec le harcèlement des flics racistes. Et du coup, c'est raconté, je ne sais pas si on peut dire à hauteur d'enfant ou quoi, mais c'est, du coup, ça croise ces sujets-là, ça croise les questions de classe aussi en parlant au fur et à mesure que l'héroïne découvre la vie de ses potes, quoi. Bon, voilà. Du coup, je trouvais ça assez intéressant. Et elle se montre même des trucs de solidarité féministe envers une meuf qu'elle déteste. Au début, on se dit « Ah, quand même, ça, c'est un peu rude. Il y en a une qui est présentée comme la méchante. » Mais quand elle va galérer aussi, parce que finalement, elle va se retrouver à galérer aussi, eh ben, les autres vont se solidariser avec elle. Voilà. Du coup, je trouvais ça quand même intéressant de me dire ben, « Maintenant, on arrive à avoir des trucs de solidarité féministe en littérature. » C'est publié au livre de poche. C'est un truc que je pense qu'on trouve partout. C'est le roman offert pour deux livres achetés, vous voyez. C'est le tome 1. Alors, je n'ai pas lu les autres tomes. Le tome 1, il a été écrit en 2021. Et le 4, il est sorti là, début 2026. Et alors, petit enchaînement, parce que quand même, hein, on ne se refait pas. Donc, c'est un bouquin qui a été publié par Hachette.
3: Ouh,
2: mais c'est qui Hachette? C'est chez Bolloré, tout ça. Donc n'oublions pas de boycotter Bolloré. Et il y a une campagne de l'été là qui est sur les relais H notamment. N'oublions pas que en passant, en prenant le train pour partir en vacances, pour les personnes qui ont la chance de partir en vacances et qui ont les moyens de voyager en train, les relais H viennent d'être, c'était Hachette, c'était déjà pas terrible, et là ça vient d'être racheté par Bolloré il y a quelques temps. Et du coup, c'était l'occasion de refaire un petit point sur la campagne Désarmer Bolloré, qu'on peut retrouver sur désarmerbolloré.net, quelque chose comme ça.
3: Achète, on n'achète pas, les amis. Hein. Un livre qui fait trop envie, volez-le. Volez-le, même s'il est gratuit, c'est pas grave, ça fera des cadeaux en moins, comme ça. Ils n'auront pas l'air sympas. Et ça, on adore. Parce qu'il faut que ces gens, notamment ce Jean, ce Bolloré, continue à être méchant bien clairement dans nos têtes. Zéro cadeau pour nous. Un petit point sur Hachette et le groupe Hachette désormais, notamment au niveau des maisons d'édition. Peut-être commencer d'abord, et puis c'est un empire. Il n'y a pas que les maisons d'édition, sinon ça serait trop rigolo. Alors c'est pas rigolo, c'est sale, mais c'est encore plus sale que ça. Ça part quand même au niveau des maisons d'édition. Grâce à Fayard stocke le livre de poche qui nous concerne ici, le guide du routard. Si vous avez la chance de partir en vacances, bah volez-le. Calmant Lévy, je sais pas qui c'est, J.C. Lattès, Attier Larousse, du Note, Albert René Marabout et Hachette Éducation. Gros tollé notamment sur les manuels scolaires, déjà que l'école. Ouh, mais alors l'école Bolloré, bah.
1: Et si on a besoin de savoir pourquoi l'Empire Bolloré, ben, c'est vraiment hyper craignos et surtout fasciste. On peut réécouter, on peut lire plein de choses, mais on peut aussi réécouter des émissions de radio, notamment une qui a été faite sur Radio Campus, sur l'Empire Bolloré.
2: Radio Campus Grenoble ?
1: Oui, Radio Campus Grenoble, pardon, dans la matinale des coloniales, où il y avait eu un focus sur une émission sur l'Empire Bolloré, et du coup ça remet les choses bien à sa place quand on se dit oui, mais pourquoi là tu prends le temps de dire que ça pue et que c'est... Voilà, en fait derrière il y a vraiment des choses très très sales, racistes et violentes et écocides et homophobes qui sont en place derrière tout ça, quoi.
2: Et colonialistes.
4: Et si jamais voler c'est un peu trop difficile ou paraît, il y a aussi juste la technique de déplacer les livres de Sarkozy ou d'autres gens sympathiques comme ça, parce qu'ils sont assez mis en avant dans les relais. Voilà, donc ça peut juste être ça, les planquer un peu derrière.
2: Et il y a aussi des marque-pages qui ont été faits pour insérer dans les bouquins des maisons d'édition qui viennent d'être citées, qui permettent d'informer que, ben non, en fait, n'achetez pas ça.
3: On n'achète pas Hachette.
2: On n'achète pas Hachette, exactement, et tout le reste aussi. Et juste pour dire que, en tout cas, cette émission, La Matinale des Coloniales, a été diffusée aussi sur Radio d'ici, et on peut écouter La Matinale des Coloniales, qui est par ailleurs très intéressante, le samedi matin à 10h sur Radio d'ici. N'hésitez pas. Bon, voilà. Super, encore des joyeusetés. Et ben, on peut enchaîner sur une petite pause musicale. Qu'est-ce qu'on écoute, Manon ?
4: Alors qu'est-ce qu'on écoute ? On écoute plutôt du rock maintenant avec Joan Jett, qui est connue pour être pour We Will Rock You. Non, pas du tout.
3: Si,
4: pour,
3: si,
4: non, c'est pas ça.
3: Ah, le... Si, oui.
4: Non, c'est I Love Rock and Roll.
3: Ah ouais, c'est l'autre.
4: C'est l'autre avec rock dedans.
3: Qui est très connue pour un truc en rapport avec le rock.
4: Mais c'est aussi une des chanteuses des Runaways, non ?
3: Ouais, ouais.
4: Ouais, voilà. Et là, c'est une chanson que j'ai découvert il n'y a pas longtemps, qui s'appelle Bad Reputation, et que je trouve cool. Voilà, c'est ça.

0: Hello. Et voilà, on est toujours sur Radio d'ici à l'écoute de Sans Rancune. Et maintenant, qu'est-ce qui se passe ?
1: Et ben maintenant, je vais vous parler du livre que je suis en train de lire finalement. C'est un livre qui s'appelle L'injustice en héritage de Mélanie Pluvier. Et c'est un livre que je trouve très intéressant, c'est pour ça que j'avais envie d'en parler, mais quand même, il faut un peu s'accrocher parce que c'est des histoires de droit, parce que ça parle d'héritage et du droit successoral. Du coup, il y a des moments quand même assez un peu rébarbatifs, il faut bien le dire, sur la question du droit. Il y a des mots latins, il y a des trucs, des termes un peu compliqués, mais je trouve ça, enfin, en tout cas, elle est disponible. Elle a été interviewée sur une émission radio.
0: Ouais, elle a été interviewée par la petite Blanc sur Du poil sous les bras, qu'on trouve notamment sur Radio Saint-Ferréol et qui est aussi rediffusée sur Radio d'ici, finalement.
2: Les lundis à 20h.
0: Et voilà.
1: Bah voilà, je trouve qu'à des moments, les émissions radio, ça donne plus. Enfin, c'est plus simple, en tout cas. Qu'un livre, mais en tout cas cette autrice en point de départ, elle dit que la question de l'héritage, il s'est finalement beaucoup appauvri, enfin le débat autour de l'héritage s'est beaucoup appauvri ces dernières décennies, et qu'aujourd'hui en fait on va parler seulement du taux d'imposition sur les héritages des plus riches, et qu'on revient à une société d'héritiers qui est à peu près aussi inégalitaire qu'au 19e siècle, c'est-à-dire que en échelle, enfin pour des chiffres, c'est que 50% des personnes les plus pauvres héritent de moins de 5% de l'héritage total. Du coup, ça donne un ordre de grandeur, et que si on fait l'héritage médian, c'est-à-dire que si on prend les 50% des personnes les plus pauvres, eh ben elles vont hériter du coup de l'héritage médian, en tout cas, il est à 70 000 euros, sachant que les 50% des personnes les plus pauvres n'auront rien, en fait, enfin, n'hériteront de rien. Et le maximum, c'est 70 000. Et après, ça file dans les millions. En fait, ce que l'autrice, elle va d'abord revenir sur, justement, des débats qui ont eu lieu au moment de la Révolution française. Et parce qu'à ce moment-là, il y a même si elle a raté... une volonté en tout cas de changement de société. En tout cas, on part du féodalisme, c'est-à-dire il y a la constituante qui est l'assemblée après la révolution et qui va se poser la question de comment on passe du féodalisme à autre chose. Enfin, et du coup, l'héritage, il se pose à ce moment-là parce que le féodalisme, il y a toute une question de du coup de donner pour les seigneurs, en tout cas de donner leur patrimoine en général, mais c'était pas à l'échelle de la France, parce qu'à ce moment-là, c'est pas centralisé, et c'est ce que va faire la Révolution, c'est-à-dire de centraliser les choses, mais en tout cas, à ce moment-là, il y a quand même globalement en France, les aînés garçons, c'est-à-dire il y a un droit de primogéniture, ce qu'on appelle primogéniture, c'est-à-dire le premier-né, mais un droit de masculinité, c'est-à-dire le premier-né garçon, qui va hériter de l'entièreté du patrimoine, et puis les autres, basta. C'est-à-dire que les filles, elles vont être mariées, en gros, et puis les autres, ils vont aller dans l'église, dans ailleurs, mais voilà. Et donc, le changement de société par cette constituante, il va être pensé sur un peu ce qu'on connaît aujourd'hui, c'est-à-dire une égalité, ou une pseudo-égalité, puisqu'on peut toujours discuter un peu, mais en tout cas, une espèce d'égalité entre les enfants au moment de l'héritage, c'est-à-dire que tous les enfants vont hériter à part égale, à peu près, bon. C'est pour résumer, parce qu'en vrai, il y a toujours des possibilités de faire des inégalités, et du coup... en gros, ce qui est intéressant, c'est que ces discussions-là qu'on suit, elle relate vraiment les discussions, elle les cite et tout, elle est allée fouiller dans les archives, et du coup, il y a vraiment une espèce de pensée que le droit successoral, il va être pensé comme un levier pour réduire les inégalités sociales qui sont à ce moment-là énormes, du coup, entre la noblesse et le tiers-état. Et comme un changement de société, même si là, a posteriori, plusieurs siècles plus tard, on a bien vu que c'est raté. Enfin, c'est que ça n'a pas suffi. Mais en tout cas, à ce moment-là, il y a vraiment une espèce de discussion entre les gens qui veulent plutôt faire des réformes agraires, c'est-à-dire exproprier les seigneurs par la force, quoi, et diviser les terres, et les gens qui pensent plutôt l'idée du droit successoral comme une manière plus douce, c'est-à-dire projeter... sur plusieurs générations pour finalement faire la même chose, mais avec un truc un peu plus dans le temps, en gros.
0: Et du coup, juste sur ces histoires de législation et de légiférer sur le droit successoral, ça s'est fait pendant la Révolution française et ça s'est jamais refait. Le droit français s'est jamais repositionné là-dessus.
1: Si, il y a eu plein de. Je résume parce que, enfin, en gros, si c'est revenu parce que en fait, il y a eu un moment où le droit, il y a eu plein d'étapes, mais en tout cas, c'est un. En tout cas, elle prend la Révolution française parce que c'est le moment où ça va faire centralité, c'est-à-dire que toute la France va être concernée par cette première loi. Enfin, par cette loi du droit successoral après la Révolution française qui va concerner vraiment toute la France, alors qu'avant c'était par région. Enfin, par. C'est ça, suivant les seigneuries, les trucs, les choses marchaient pas pareil. Et que là, ça fait vraiment un truc centralisé. Et après, bien sûr, qu'il va être. Il va bouger, il va y avoir Napoléon qui va remettre ce truc de finalement non. Enfin bon, il va y avoir plein d'allers-retours. Ça, c'est au niveau législatif. Et puis après, il y a aussi. Au 19e siècle, ce qu'elle raconte, c'est tous ces débats sur l'héritage, des débats de philosophes, de sociologues qui n'ont pas forcément abouti à des choses, mais qui vont prendre l'héritage justement comme une manière de repenser cette question de société et des inégalités sociales que génère cet héritage. Et du coup, c'est des philosophes qui vont penser vraiment l'abolition de l'héritage, c'est-à-dire de dire que c'est vraiment injuste. Cette question d'hériter de personnes mortes, enfin la question de suivant dans quelle famille tu grandis, tu vas hériter ou non. Du coup, c'est complètement injuste. Du coup, penser l'abolition de l'héritage comme quelque chose de dire, en fait, il faut que les richesses accumulées ou les outils de production, c'est-à-dire les usines, les outils, les champs, ils reviennent dans le commun, c'est-à-dire qui reviennent à la société et que la société en fasse quelque chose. Et là, suivant les philosophes et sociologues, il y a différentes institutions qui sont pensées, parce que qui récupère le commun pour le redistribuer ? Ça a été la grande question. Du coup, il y a des gens qui ont pensé l'État comme institution qui centralise ce retour. Du coup, à partir du moment où quelqu'un meurt, tout est repris par l'État et redistribué. Et puis, il y a des gens qui sont allés un peu plus loin sur un truc de dire non, on n'a pas envie de laisser ça à l'État. Et de penser plutôt des choses découpées en termes, c'est vachement centré sur le travail quand même, découpées en termes de justement de corporations de travailleurs. C'est le cas de Durkheim, du coup, qui est un sociologue connu dans les trucs de sociologie, qui lui part du constat que cette manière d'hériter, elle est liée. Il va faire une critique un peu de la famille, finalement, de la famille nucléaire liée au capitalisme, en disant que la transmission du patrimoine, elle a été pensée d'abord dans des trucs très communautaires, dans des grandes familles où c'était normal que ça reste dans les communautés, parce que c'était leur manière de vivre. Et puis là, en fait, le fait que les familles deviennent des familles nucléaires, en fait, ça a plus de raison d'être, cette question d'héritage, parce que c'est complètement dénué de sens que dans des aussi petites cellules, on puisse hériter. Du coup, il faut que ça revienne au commun. Et sa manière pour lui de faire revenir au commun, c'est d'imaginer une création de corporations de travailleurs et de travailleuses, où du coup, là, il parle notamment des outils de production, c'est-à-dire des champs, des usines, et comment, quand une personne meurt, et un agriculteur meurt à des champs, à une ferme, et comment cette ferme et ces champs ne vont pas aller à son fils qui n'est pas forcément. Qui n'a pas envie d'être agriculteur ou qui n'a rien à voir avec, ou à sa fille qui s'en fout, mais du coup va revenir dans la corporation agricole pour être distribué aux personnes qui travaillent la terre. Et pareil pour l'usine, c'est-à-dire c'est pas le fils ou la fille qui vont hériter d'une usine qui ils ont aucune idée de ce que c'est ni rien du tout, mais ça va revenir aux travailleurs. Enfin, la corporation des travailleurs, ça mélange à la fois les employés et les patrons. Du coup, là encore, c'est un peu, on ne sait pas trop comment ça va fonctionner. Mais bref, en tout cas, je me suis un peu étendu, mais moi j'ai trouvé ça intéressant, effectivement d'avoir toute cette histoire et de dire à quel point on a perdu du questionnement autour de l'héritage et sur cette question de l'abolition de l'héritage et de comment on s'imagine justement des sociétés autrement, enfin qui fonctionnent différemment, parce qu'effectivement aujourd'hui la question de l'héritage elle est minable. On est sur un truc de dire ah oui, on va imposer 10% à partir du moment où les gens touchent déjà 100 000 euros d'héritage, ou je ne sais même pas 10%, mais en tout cas il y a déjà un palier à 100 000 qui est, où tout est filé et après c'est dégressif. Enfin, ça augmente avec les fortunes, mais
0: oui, et puis c'est imposé et c'est des taxes qui vont dans les caisses de l'État pour réarmer la France. C'est pas du tout pour la sécu et les retraites, quoi.
3: Mais c'est ça que j'allais dire, c'est que peut-être qu'on en discute peu parce que ça a été une question qui a été absorbée par l'État et pas remis en discussion et en débat et que justement en fait si comme c'est absorbé par l'État ils en font ce qu'ils veulent et que là j'avais envie de dire ça que là actuellement là, beaucoup d'argent va à l'armée et pour faire la guerre et que ça on peut aussi s'y opposer même si c'est eux qui choisissent aussi où ils mettent l'argent, mais qu'il y a la force de la société civile aussi pour dire on veut des hôpitaux et pas des bombes, quoi.
0: On pourrait ouvrir des comptes pour verser nos hérites, nos taxes plutôt que les mettre, les donner aux impôts, comme les grèves de loyer. Et c'est super intéressant, mais il faut qu'on enchaîne. On arrive au terme de l'émission, on va faire un petit agenda en courant.
4: En courant.
0: Merci.
4: Frigo.
0: Est-ce que avant Frigo, on fait un petit mot sur les Bravos de la Nuit?
2: Allez, ouais, c'est avant.
0: Ouais, parce que ça va se passer avant les Bravos de la Nuit, donc festival de théâtre à Pélussin du 18 au 22 août, la semaine prochaine, et il y a plusieurs choses intéressantes, notamment il y a une adaptation, bon il faut aller regarder le programme, il y a souvent plein de trucs super, mais notamment il y a une adaptation de la BD de Liv Strömquist, Les Sentiments du Prince Charles, que du coup personne ici n'a vu encore je crois, mais bon voilà, la BD, on en a des bons souvenirs, donc on en parle quoi. Il y a plein d'autres trucs qui ont l'air très intéressants, mais comme on est en train de courir, on n'a qu'à s'arrêter là. N'hésitez pas, en tout cas, Les Sentiments du Prince Charles, ça va être les mercredis 19, jeudi 20, vendredi 21, samedi 22, à 18h. Il ne faut pas hésiter à réserver, souvent c'est pris d'assaut, les Bravos de la Nuit, à Pélussin, ça se trouve facilement partout.
2: Il y avait l'air d'avoir aussi une conteuse qui parlait de migration, ça avait l'air chouette aussi.
0: Et un spectacle sur la mort, mais je me souviens plus
2: oui.
0: du tout lequel.
2: Carrément.
0: Le titre.
4: Thanatosphère.
2: Ouais. Et ben rapidement le frigo. Alors c'est pas tout de suite, donc on va sûrement vous en reparler dans l'émission de septembre, sûrement celle d'octobre et peut-être même de novembre, parce que le frigo, qu'est-ce que c'est? C'est un festival. De résistance aux idées gravement oppressives, voilà, qui donne l'acronyme Frigo. Et ça va être un événement qui va se passer entre deux temps forts. Donc le premier week-end, ça va être le week-end du 17 octobre, plutôt sur Saint-Julien-Molin-Molette. Et le deuxième, c'est en questionnement, mais plutôt fin novembre, et plutôt sur Annonay. Voilà, donc il va se passer plein de choses, mais on n'a pas encore le programme. Il y aura des spectacles, des discussions, des ateliers, des concerts.
0: Des projections de cinéma.
2: Mm-mm. Voilà, donc on vous donnera un programme plus détaillé et plus d'infos. C'est en construction avec voilà, plusieurs individus, collectifs, associations du coin, du Pila, du bassin annonéen, pour essayer de contrer les idées d'extrême droite et de banaliser un discours antifasciste nécessaire. Voilà.
0: Et donc, si envie ou besoin de plus d'infos, faut pas hésiter à envoyer un mail à Faire Front. On mettra le contact sur la page de l'émission.
2: Tout à fait. Et j'en profite, jeudi prochain, à la Brasserie du Pila, il y aura un concert d'un groupe, bon, je ne citerai pas le nom parce que ce n'est pas ça l'important. L'important, c'est que pendant cette soirée, il y aura une vente d'arancini, de crudités avec petite sauce, dont les profits seront pour ce festival antifasciste. Voilà, donc n'hésitez pas, jeudi prochain, à la Brasserie du Pila.
0: Jeudi 20 août.
2: Voilà.
4: Les arancini. C'est fini pour ce mois d'août, les amis.
3: Eh ben, ciao, ciao.
1: Salut.
0: Salut, salut. Salut, hein.
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1: Il est 11h.
2: Bonjour à tous, l'info en 2 minutes 30 est d'abord un cycliste entre la vie et la mort après avoir été poignardé au cou hier à Paris par un automobiliste. Les faits se sont produits dans le 9e arrondissement après un simple accrochage. Alors que le cycliste tentait de retenir le conducteur qui voulait partir, celui-ci l'aurait frappé au cou avec un couteau avant de prendre la fuite. Sa plaque a été relevée, il est toujours activement recherché. 12 départements de l'ouest de la France sont placés en vigilance orange aux orages aujourd'hui. De la Charente-Maritime au Loir-et-Cher et de l'Ille-et-Vilaine à la Haute-Vienne. Une dégradation va arriver à partir de 18h avec des orages et de la grêle. Un soutien de plus pour Édouard Philippe, celui de Benjamin Haddad. Le ministre chargé de l'Europe a annoncé sur France 2 qu'il se rallie au maire du Havre. Il affirme qu'Édouard Philippe serait le mieux placé pour assembler et élargir leur famille politique. Il soutient également qu'il pourrait porter une ambition forte sur la scène internationale et européenne. La sécurité va moins rembourser certaines dépenses de la santé. Le gouvernement a publié plusieurs décrets pour réduire la prise en charge des médicaments, des soins dentaires, des appareils auditifs ou encore des transports sanitaires. Une partie de la facture sera transférée vers les mutuelles. L'objectif est d'économiser plus d'1,5 milliard d'euros, mais les cotisations des complémentaires pourraient augmenter. Retour sur la mission spatiale hier, Sophie Adenau a réussi sa deuxième sortie dans l'espace en une semaine. Pendant 6h30, l'astronaute française et l'américain Anil Menon ont installé une nouvelle antenne à l'extérieur de la Station Spatiale Internationale. Une mission réussie malgré un problème mécanique de scaphandre de la française en fin de sortie. Un thriller fantastique porté par Léa Seydoux et Nils Schneider sort ce mercredi au cinéma. Ça s'appelle Dans l'inconnu. Arthur Harari imagine un jeu d'échange de corps et d'identité. Jacques Terrance.
3: Oui, des centaines de kilomètres à pied et à vélo avec un même objectif, mieux faire connaître les soins palliatifs au grand public. Depuis son départ d'Alsace le 14 août, David a traversé la France accompagné d'une équipe chargée de la logistique. Son aventure, baptisée Objectif Thor, pérégrination d'un trailer ordinaire, veut sensibiliser le public à l'accompagnement des personnes en fin de vie. Après 12 jours d'efforts, le sportif va franchir la ligne d'arrivée au Sainte-Marie-de-la-Mer. À 17h, les habitants sont d'ailleurs invités à venir l'accueillir et l'encourager devant le relais culturel.
2: C'est donc à voir dans les salles de cinéma en France. Voilà pour l'essentiel de l'actualité. Bonne journée à tous.
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3: Et cette semaine, c'est au tour de Tom de proposer sa mixtape. Une mixtape des plus éclectiques, à l'image de la programmation musicale de RDB, mais avec un petit sens logique, du plus tranquille au plus dynamique. Belle écoute et merci Tom, viens prendre un café.

0: 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À très vite.
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1: Il est midi.
2: Bonjour à tous, à la une de l'actualité. Le conducteur soupçonné d'avoir poignardé un cycliste à Paris après une altercation a été interpellé. Le cycliste aurait d'abord frappé le conducteur à travers sa fenêtre avant de recevoir un coup de couteau à la gorge. Transporté en urgence à l'hôpital, la victime a finalement pu en sortir quelques heures plus tard. Une enquête pour tentative de meurtre est ouverte. Plus de 33 000 chefs d'entreprise ont perdu leur emploi en France au premier semestre. C'est près de 7% de plus qu'il y a un an, selon l'observatoire GSC Altares. Les patrons des plus petites structures sont les premiers touchés, Mylène Debac.
3: Oui, les dirigeants d'entreprises de moins de 3 salariés représentent près de 3 quarts des pertes d'emplois. Mais la situation se dégrade aussi dans les PME plus importantes. Près de 700 patrons de sociétés avec au moins 20 salariés ont cessé leur activité depuis janvier. La construction reste le secteur le plus touché devant le commerce et l'hébergement-restauration. L'étude souligne également une hausse marquée dans le secteur des services aux entreprises. Derrière ces disparitions d'activités, les conséquences ne dépassent pas seulement les dirigeants puisque les salariés sont également touchés. On parle d'environ 80 000 pertes d'emplois salariés.
2: Merci Mylène. La présidentielle s'invite à la rentrée du MEDEF. La rencontre des entrepreneurs de France s'ouvre aujourd'hui à Roland-Garros à 7 mois du scrutin. 7 candidats ou prétendants à l'Élysée vont prendre la parole demain, dont Gabriel Attal, Raphaël Glucksmann, Marine Le Pen ou encore Jean-Luc Mélenchon. Ils viendront présenter leurs propositions économiques devant les patrons. Sébastien Lecornu, attendu aujourd'hui à Mayotte pour 2 jours de visite. Le Premier ministre veut accélérer la reconstruction de l'archipel, quasiment 2 ans après le cyclone Chido. Sur place, les attentes restent fortes autour des 4 milliards d'euros promis par l'État, mais aussi sur l'eau, la santé, le logement et les écoles. La Sécu va moins rembourser certaines dépenses de santé. Le gouvernement a publié plusieurs décrets pour réduire la prise en charge des médicaments, des soins dentaires, des appareils auditifs ou encore des transports sanitaires. Une partie de la facture sera transférée vers les mutuelles. L'objectif est d'économiser plus d'1,5 milliard d'euros, mais les cotisations des complémentaires pourraient augmenter. 12 départements de l'ouest de la France sont placés en vigilance orange aux orages aujourd'hui. De la Charente-Maritime au Loir-et-Cher, de l'Ille-et-Vilaine à la Haute-Vienne, une dégradation va arriver à partir de 18h avec des orages et de la grêle. Et nous terminons par du sport, du football. Rendez-vous crucial pour Lyon ce soir. Match retour des barrages de la Ligue des Champions. L'OL reçoit le club turc de Fenerbahçe. 1-0 au match aller. En cas de victoire, Lyon sera qualifié pour la Ligue des Champions. Sinon, ça sera direction la Ligue Europa. Coup d'envoi à 21h. Passez un bel après-midi.
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0: Bonjour à tous, nous fêtons Natacha. Alors, le positionnement des planètes va-t-il jouer sur votre morale ?
1: Bélier, avec Pluton, c'est tout ou rien dans la vie à deux. La passion ou les conflits enchaînent.
0: Taureau, le ciel vous envoie un bouquet d'énergie positive. À vous de l'attraper.
1: Gémeaux, soyez donc courageux, dites non. Et oui, il est temps de défendre vos limites et de ne pas vous laisser submerger par les autres.
0: Cancer, mieux vaut rester sur votre petit nuage plutôt que de réveiller le feu qui couvre sous la cendre.
1: Les lions, votre charisme naturel contribuera à votre réussite et vos efforts seront couronnés de succès.
0: Vierge, vous verrez grand, vous ne connaîtrez plus ni tabou ni interdit.
1: Balance, excellente journée, ponctuée par d'agréables surprises. Vous saurez vous adapter comme jamais à l'air du temps.
0: Scorpion, votre vie de couple n'aura rien d'un long fleuve tranquille.
1: Sagittaire, l'enthousiasme sera le trait dominant de votre comportement.
0: Capricorne, seul, vous aurez du mal à résoudre vos problèmes personnels, alors confiez-vous à votre conjoint ou partenaire.
1: Verseau, vous devrez vous concentrer davantage pour parvenir à bout de vos tâches. Inutile de travailler tard, vous n'arriverez à rien le soir.
0: Enfin, Poisson, envisagez le bon côté des choses. Échafaudez des projets, prenez des initiatives. Bonne journée à tous. À demain pour un nouvel horoscope. Nous fêterons Monique.
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1: Dans le cadre de ces actions, le CDAD de l'Ardèche propose plusieurs permanences de consultation juridique gratuites et ouvertes à toutes et tous. Ces permanences, appelées points justice, sont organisées sur tout le département de l'Ardèche. Afin que vous puissiez orienter utilement vers ces lieux d'accès aux droits, vous trouverez chaque mois les lieux et dates des différents points justice à disposition du public. Pour retrouver les permanences du CDAD 07, contactez le secrétariat au 04 75 40 28 ou consultez le site internet www.cdad07.fr. Le club des jeunes de Saint-Juin-la-Brousse, avec l'aide de Neuf de Cœur, ont décidé de réorganiser un intervillage samedi 29 août au stade de foot de Saint-Juin-la-Brousse, Belle-Sante. Toute la journée à partir de 11h, vous pouvez venir voir les différentes équipes s'affronter sur différentes épreuves. Lancer de bottes de paille, sumo, jeu de piscine, faucheuse gonflable, etc. Il y aura une buvette et de la restauration sur place, panini fait maison, barbecue et crêpes. De plus, les plus jeunes pourront s'amuser sur certaines épreuves pendant les pauses. Si vous êtes intéressé pour faire une équipe, merci de vous présenter le jour J à 10h. Pour plus d'informations, contactez le 07 69 51 37 07.
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1: Il est 13h.
2: Bonjour à tous, à la une de l'actualité, la transparence salariale se précise. Le projet de loi sera présenté le 9 septembre en Conseil des ministres. Il doit permettre aux salariés du privé comme aux fonctionnaires de connaître le salaire moyen correspondant à un travail de valeur égale. Le texte prévoit aussi des sanctions en cas d'écart de rémunération important et injustifié entre les femmes et les hommes. L'automobiliste qui a poignardé un cycliste à Paris après un différend a été interpellé. Une altercation avait éclaté entre les deux hommes. Selon le parquet, le cycliste avait porté des coups de poing au conducteur à travers la fenêtre de sa voiture et l'automobiliste lui aurait alors porté un coup de couteau avant de prendre la fuite. La victime avait été transportée à l'hôpital en urgence absolue. Elle a finalement pu sortir quelques heures plus tard. Une enquête pour tentative de meurtre a été ouverte. Le ministre délégué à l'Europe, Benjamin Haddad, annonce son ralliement au candidat Horizon. Il estime qu'Édouard Philippe est le mieux placé pour rassembler le centre et élargir à la droite. Il met notamment en avant ses positions sur la sécurité, l'immigration et les questions européennes. Bruno Le Maire veut faire contribuer les très grosses fortune. L'ancien ministre de l'économie se dit favorable à une contribution des plus riches pour redresser les finances publiques et financer notamment les hôpitaux et les universités. Il propose aussi de désindexer les retraites, les minima sociaux et l'impôt sur le revenu de l'inflation, tout en souhaitant préserver les petites pensions. La République démocratique du Congo fait face à une épidémie d'Ebola particulièrement meurtrière. En une centaine de jours, plus de 5300 cas ont été recensés et 2557 personnes sont mortes, avec un taux de létalité proche de 50%. 6 provinces sont désormais touchées. L'OMS alerte sur une propagation exponentielle aggravée par les conflits armés et les difficultés d'accès aux populations. 2 ans après la mort de Hin Rajab, une fillette palestinienne de 5 ans tuée à Gaza, l'armée israélienne reconnaît que ses soldats ont tiré sur la voiture dans laquelle elle se trouvait. Israël a annoncé l'ouverture d'une enquête criminelle après avoir initialement nié toute implication de ses soldats. La grand-mère de l'enfant affirme, elle, ne pas avoir confiance dans le système judiciaire israélien et doute de son impartialité. Et puis attention à la fausse démo de GTA 6 qui circule. Les pirates informatiques profitent de l'engouement autour de Grand Theft Auto 6 pour piéger les internautes. De faux sites qui imitent celui de Rockstar proposent de télécharger une prétendue démo du jeu. Mais derrière le fichier se cache un logiciel malveillant capable de voler des mots de passe, des cookies et même des sessions déjà connectées sur de nombreux navigateurs. À ce jour, aucune démo officielle de GTA 6 n'est disponible. Voilà pour l'essentiel, bon après-midi à tous.
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1: Il est 14h.
2: Bonjour à tous, à la une de l'actualité, la transparence salariale se précise. Le projet de loi sera présenté le 9 septembre en Conseil des ministres. Il doit permettre aux salariés du privé comme aux fonctionnaires de connaître le salaire moyen correspondant à un travail de valeur égale. Le texte prévoit aussi des sanctions en cas d'écart de rémunération important et injustifié entre les femmes et les hommes. L'automobiliste qui a poignardé un cycliste à Paris après un différend a été interpellé. Une altercation avait éclaté entre les deux hommes. Selon le parquet, le cycliste avait porté des coups de poing au conducteur à travers la fenêtre de sa voiture et l'automobiliste lui aurait alors porté un coup de couteau avant de prendre la fuite. La victime avait été transportée à l'hôpital en urgence absolue. Elle a finalement pu sortir quelques heures plus tard. Une enquête pour tentative de meurtre a été ouverte. Le ministre délégué à l'Europe, Benjamin Haddad, annonce son ralliement au candidat Horizon. Il estime qu'Édouard Philippe est le mieux placé pour rassembler le centre et élargir à la droite. Il met notamment en avant ses positions sur la sécurité, l'immigration et les questions européennes. Bruno Le Maire veut faire contribuer les très grosses fortune. L'ancien ministre de l'économie se dit favorable à une contribution des plus riches pour redresser les finances publiques et financer notamment les hôpitaux et les universités. Il propose aussi de désindexer les retraites, les minima sociaux et l'impôt sur le revenu de l'inflation, tout en souhaitant préserver les petites pensions. La République démocratique du Congo fait face à une épidémie d'Ebola particulièrement meurtrière. En une centaine de jours, plus de 5300 cas ont été recensés et 2557 personnes sont mortes, avec un taux de létalité proche de 50%. 6 provinces sont désormais touchées. L'OMS alerte sur une propagation exponentielle aggravée par les conflits armés et les difficultés d'accès aux populations. 2 ans après la mort de Hin Rajab, une fillette palestinienne de 5 ans tuée à Gaza, l'armée israélienne reconnaît que ses soldats ont tiré sur la voiture dans laquelle elle se trouvait. Israël a annoncé l'ouverture d'une enquête criminelle après avoir initialement nié toute implication de ses soldats. La grand-mère de l'enfant affirme, elle, ne pas avoir confiance dans le système judiciaire israélien et doute de son impartialité. Et puis attention à la fausse démo de GTA 6 qui circule. Les pirates informatiques profitent de l'engouement autour de Grand Theft Auto 6 pour piéger les internautes. De faux sites qui imitent celui de Rockstar proposent de télécharger une prétendue démo du jeu. Mais derrière le fichier se cache un logiciel malveillant capable de voler des mots de passe, des cookies et même des sessions déjà connectées sur de nombreux navigateurs. À ce jour, aucune démo officielle de GTA 6 n'est disponible. Voilà pour l'essentiel. Bon après-midi à tous.
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4: Bonjour et bienvenue dans ce nouveau numéro de notre émission de la Lumière au Grenier. Au programme du rock, de la soul, un zeste de chansons françaises et de world music, des sons vintage, des nouveautés et les grandes et petites histoires qui font la rock culture.

Et non, il n'a pas 100 ans, mais quand même 70. Le 11 mai, Renaud fêtera donc ses 70 ans et cela méritait bien une émission hommage à celui qui, par sa sincérité, sa poésie et son humour, a su pendant de nombreuses années rassembler un large public autour de ses chansons et de sa musique. L'émission du jour lui sera donc entièrement consacrée et elle inaugure également un mois de mai qui sera largement dédié à la chanson française. J'ai en effet décidé de délaisser un peu mon tropisme anglo-saxon lors des 4 prochaines émissions pour faire une place plus large aux chanteurs et aux chanteuses qui s'expriment dans la langue de Molière et de Johnny Hallyday. Mais revenons à Renaud et bien sûr au cornélien dilemme qui m'a saisi pour préparer cette émission. Comment pouvoir, alors que j'ai été biberonné aux chansons de Renaud depuis mon plus jeune âge et que je connais par cœur une grande partie de son répertoire, ne sélectionner qu'une quinzaine de titres aujourd'hui et sur quels critères écarter telle ou telle chanson ? Il me fallait un angle d'approche et pour cela je me suis demandé pourquoi le public avait une telle tendresse pour le chanteur au perfecto. Ce n'est pas sa voix, ce n'est pas son art de la mélodie ou la maîtrise des arrangements, ni même son style musical tant il en a abordé de nombreux tout au long de sa carrière. Non, ce qui nous touche c'est Renaud, c'est sa liberté, sa poésie, sa sincérité, bref, tout ce qui nous renvoie à notre part d'enfance.

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Et voilà mon thème, je l'avais tout trouvé, ce sera l'enfance et les enfants, et ma sélection démarre de manière chronologique avec cette chanson pour Pierrot, où pour la première fois, Renaud va fendre l'armure. Ce titre est extrait de son troisième album, Ma Gonzesse, sur la pochette duquel Renaud pose en blouson et pantalon de cuir devant une voiture en flammes. Il travaille donc son image de loubar qui lui a valu l'année précédente son premier succès, Laisse Béton. Et pourtant, sous le blouson de cuir, un cœur bat, un cœur qui désire plus que tout un enfant. Un désir de paternité qu'il exprimera également sur la chanson titre de l'album Ma Gonzesse, où il raconte une histoire d'amour et de paternité contrariée qu'il exprime toujours avec sa désarmante sincérité et un zeste d'humour. Je voudrais bien lui coller un marmot, mais son mari y veut pas, il dit qu'on est trop jeune. Certainement un écho de sa vie personnelle et l'histoire d'amour compliquée qu'il vit alors avec celle qui partage la vie de son copain Gérard Lanvin. Et pourtant, quelques années plus tard, son vœu le plus cher sera exaucé.

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Hayes à Dulciné est en cloque et c'est l'occasion pour Renaud d'écrire certainement une de ses plus belles chansons et un des textes les plus sensibles sur la maternité. Elle est extraite de l'album Morgane de toi, sorti en 1982, un album de la maturité où Renaud fait sa mue. Fini Renaud le Lubard, fini le blouson de cuir, et même s'il garde son bandana et ses Santiago, c'est désormais en marinière et blouson en jean qu'il pose sur la pochette de son disque. Il faut dire que depuis 2 ans, il a enfin pu épouser sa Dominique qui lui a donné un enfant. Ce ne sera pas le Pierrot attendu, mais une petite Lolita. Et encore une fois, la paternité va inspirer à Renaud une de ses plus belles chansons.

Et la petite Lolita va devenir un personnage récurrent des disques et des chansons de Renaud, qu'on verra évoluer au fil des ans dans son rôle de papa poule. La petite grandit et arrive le moment où le papa angoisse sur les premiers émois amoureux de son bébé et il la met en garde. Toujours avec le même mélange de pudeur, d'humour et de poésie qui vise juste.

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Et parfois Lolita joue également le rôle de la narratrice dans les chansons de Renaud. En 1994, lorsque sort l'album Marchand de cailloux, elle a 14 ans et dans cette chanson, Mon amoureux, elle prend la parole pour demander un peu d'indulgence à son daron, un brin trop protecteur à son goût. Une chanson où en fait Renaud dresse le portrait du gendre idéal, amateur de poésie, fan de l'OM et du RC Lens, amateur de Brassens, non-fumeur, non-frimeur, mais pêcheur à la mouche et protestant.

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0: Mais la petite Lolita ne va pas rester la petite fille à son papa bien longtemps. Et en 2006, c'est un Renaud très nostalgique qui nous a chanté cette chanson méconnue, Adieu l'enfance, où il ne peut que constater que sa petite lui échappe. Mais cette même année, s'il déplore l'envol de sa Lolita du nid familial, Renaud connaît le bonheur de la naissance de son deuxième enfant, Malone, né de son mariage avec la chanteuse Romane Cerda, sa compagne depuis 5 ans. Mais Renaud a 54 ans et un lourd passé alcoolique derrière lui fait de périodes de rémission et de rechute qui vont mettre à mal son nouveau couple et sa vie familiale. C'est donc dans la peau d'un père séparé qu'il écrit en 2016 une première chanson pour son fils. Sa voix est brisée et encore une fois le témoignage d'amour paternel est bouleversant de sincérité et de pudeur. La batterie que le chanteur offre à son fils pour ses 10 ans servira de trait d'union entre le père fracassé par la vie et son jeune fils qui vit à 700 km de lui.
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1: Malone fait donc sa première apparition dans cet album de 2016, celui qui marque la dernière renaissance du chanteur. Mais Lolita est toujours présente. Elle est aujourd'hui maman, et c'est sa petite fille, Héloïse, qui tient les premiers rôles de cette chanson éponyme racontant une déambulation vénitienne, réunissant le père, la fille et la petite fille. Le papa poule se transforme en papy gâteau le temps d'une chanson.
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1: Mais Renaud ne se contente pas de chanter sur ses enfants. Il chante d'une manière générale pour les enfants, il chante sur l'enfance et surtout ce qu'il préfère, c'est écrire des chansons du point de vue d'un enfant, un moyen détourné à travers des interrogations naïves et innocentes de donner son point de vue sur la société et ses dérives. Ce procédé, Renaud va l'utiliser à plusieurs reprises. En 1994, sur l'album La Belle de Mai, c'est la question aussi enfantine qu'existentielle, c'est quand qu'on va où, qui va servir de base à un hymne à la tolérance et à l'idéalisme. Sur cette balade piano-voix, Renaud renoue avec la magie de Mistral gagnant et s'est touché au cœur en nous proposant une révision des programmes de l'éducation nationale dont pourrait s'inspirer notre prochain ministre.
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En 1980 déjà, il avait utilisé ce même procédé et la question qu'il mettait dans la bouche d'un enfant est « Pourquoi d'abord ?» Ce qui permet à Renaud, alors encore drapé dans son personnage de loubard, d'expliquer avec humour sa philosophie de vie, avec pour fond musical une étrange gigue baroque. Une philosophie qui tient alors dans une phrase sans détour « J'aime la vie, les coquillettes, la musette et la bière » et puis fumer une bonne vieille Goldo en écoutant chanter Bruant. »

Toujours le même procédé avec le titre éponyme de l'album de 1994, Marchand de cailloux. Le chanteur met dans la bouche de sa fille des questions innocentes qui balayent toutes les facettes de sa pensée, pacifisme, tolérance et tendresse. Côté musique, cette chanson marque une nouvelle orientation du chanteur et son goût pour la musique irlandaise, à laquelle il reviendra à quelques reprises dans ses futurs albums.

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Et bien sûr, il fallait y arriver. C'était Mistral gagnant, élu chanson préférée des Français de tous les temps selon un sondage BVA de 2015. Encore une chanson sur l'enfance, empreinte de nostalgie que le chanteur a composée en quelques minutes sur sa guitare. Une chanson qu'il ne pensait pas enregistrer, mais qu'il avait simplement écrite pour sa fille qui lui manquait, alors qu'il enregistrait un disque à Los Angeles. Des souvenirs d'enfance qu'il voulait partager avec sa chère Lolita, et qu'il finira par partager avec la France entière, après que sa femme lui ait intimé l'ordre d'enregistrer sur le champ cette pépite qu'il avait émue au plus haut point. Cette chanson, qui n'a donc jamais failli voir le jour dans sa version enregistrée, deviendra le sommet artistique et populaire de la carrière de Renaud et une madeleine précieuse qui réunit toutes les générations. Dans le même registre de souvenirs d'enfance, mais moins connus, nous enchaînons avec le sirop de la rue. Encore une évocation pleine de nostalgie de la France sépia en mode guerre des boutons. L'enfance de Renaud, c'est celle des genoux couronnés, des cow-boys et des indiens, des lance-pierres et de l'école buissonnière.

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0: Éternel enfant fasciné par le personnage de Gavroche, l'enfant martyr et pris de liberté, Renaud a toujours senti un malaise vis-à-vis d'une société dont les valeurs ne lui correspondent pas. Ce profond décalage alimente depuis plusieurs décennies désormais une profonde dépression et une lutte de tous les instants contre des démons personnels qui le rongent. Cette lutte et cette fatigue rendent le chanteur de plus en plus rare et sa production artistique de plus en plus limitée. Et pourtant, ses derniers souffles et ses dernières chansons, c'est aux enfants qu'il les adresse. Son dernier album, sorti en 2019, s'appelle tout simplement « Les mômes et les enfants d'abord » et c'est un recueil qu'il adresse à ses chères têtes blondes. Les chansons de ce disque ont pour titre « Mes copains », »,« On va pas se laisser pourrir », »,« Ils ont mis le feu à l'école », »,« Ça va gueuler », »,« C'est la récré » ou tout simplement « J'aime rien », le titre qui nous servira de conclusion.
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2: Il est 15h. Bonjour à tous, à la une de l'actualité, Sébastien Lecornu est à Mayotte pour une visite de 2 jours, consacrée notamment à la reconstruction après le passage du cyclone Chido. Sur les 674 millions d'euros prévus en 2026, seuls 54 millions d'euros ont été dépensés. Sa visite se déroule dans un climat tendu avec un rassemblement de syndicalistes à Mamoudzou et des tensions avec les gendarmes. Plus de 33 000 chefs d'entreprise ont perdu leur emploi en France au premier semestre 2026. C'est près de 7% de plus qu'il y a un an, selon l'observatoire GSC Altares. Les patrons des plus petites structures sont les premiers touchés. Mylène Desbacq.
3: Oui, les dirigeants d'entreprises de moins de 3 salariés représentent près de 3/4 des pertes d'emploi. Mais la situation se dégrade aussi dans les PME plus importantes. Près de 700 patrons de sociétés avec au moins 20 salariés ont cessé leur activité depuis janvier. La construction reste le secteur le plus touché devant le commerce et l'hébergement-restauration. L'étude souligne également une hausse marquée dans le secteur des services aux entreprises. Derrière ces disparitions d'activités, les conséquences ne dépassent pas seulement les dirigeants puisque les salariés sont également touchés. On parle d'environ 80 000 pertes d'emplois salariés.
2: Merci Mylène. L'association AC Anticorruption a déposé 2 plaintes contre X contre des élus de l'agglomération du Boulonnais. Elle évoque de possibles détournements de fonds publics et du favoritisme autour de contrats liés à la gestion de l'eau et d'un parking à Boulogne-sur-Mer. Le président de l'agglomération, Frédéric Cuvillier, rejette des accusations qu'il qualifie d'infondées et de mensongères. Plus de 2300 enfants dorment actuellement dans la rue en France, faute de places d'hébergement d'urgence. Parmi eux, plus de 500 ont moins de 3 ans. Selon l'UNICEF et la Fédération des acteurs de la solidarité, leur nombre a augmenté de 42% depuis 2022. Les associations réclament désormais un plan massif pour créer plus de logements sociaux. À 1 mois de la visite du pape Léon XIV en France, l'engouement est déjà très important. Environ 40 000 personnes sont inscrites pour la grande messe du 26 septembre, prévue place de la Concorde à Paris. Et le Stade de France affiche également complet. Le pape se rendra aussi à Lourdes, où 115 000 pèlerins sont déjà attendus. Enfin, à Roc-en-Seine, la cigarette sera interdite pendant les 5 jours du festival. Il débute ce mercredi au parc de Saint-Cloud. Une interdiction liée à la loi qui bannit le tabac dans les parcs et les espaces verts. Le festival insiste aussi sur le risque élevé d'incendie après un été particulièrement sec. En revanche, les cigarettes électroniques restent autorisées. Voilà pour l'actualité. Excellent après-midi à tous.
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8: 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Bonjour aux auditeurs et auditrices de Radio BLV. Encore une fois, nous sommes très heureux de vous retrouver au micro pour cette nouvelle émission de l'Europe du côté de chez nous sur Radio BLV 93.6 et en rediffusion sur Radio Méga et RDB. Bonjour Ardiana.
7: Bonjour Mathieu. Nous sommes dans le studio aujourd'hui avec nos invités. On est nombreux, on va vous les présenter bientôt. C'est parce qu'en effet, on est en février, un mois particulier pour l'Ukraine et pour l'Europe. Le 24 février 2022 marque le début de l'agression russe en Ukraine, agression qui a bouleversé l'équilibre européen, mais aussi la vie de millions de personnes, aussi bien en Ukraine qu'ici sur nos territoires en Europe. Derrière les images, les chiffres et l'actualité internationale, il y a aussi des engagements locaux, des femmes et des hommes qui agissent au quotidien pour soutenir le peuple ukrainien, maintenir les liens et organiser la solidarité. C'est précisément de cet engagement local dont nous allons parler aujourd'hui dans notre studio avec les invités. Et je vais commencer par une salutation en ukrainien. Dobry Dan. C'est bien ça. Dobry Dan, bien. Et mais nous accueillons aujourd'hui 4 membres de l'association franco-ukrainienne de Dromardèche. Je te laisse les présenter, Mathieu.
8: Donc l'association Ruta. Pour faire dans l'ordre, on a Christina qui est présidente de l'association. Bonjour Christina.
4: Bonjour.
8: Et merci d'avoir répondu positivement à notre invitation.
4: Avec plaisir.
8: Et bonjour Olga.
9: Bonjour.
8: Et Olga, qui est secrétaire de l'association,
9: oui,
8: c'est bien
9: c'est ça.
8: Et Patricia est avec nous aussi.
10: Bonjour.
8: Et Jean-Claude.
11: Bonjour.
8: Donc un studio plein pour cette émission aujourd'hui.
7: Bien, mais on va commencer avec nos invités et justement au début, pour on veut bien que vous nous présentiez l'association, quand vous l'avez créée, et après chacun de vous partager un peu avec nos auditeurs cette expérience de l'association et les raisons qui vous ont poussé à en faire partie.
4: L'association a été créée en 2023. Suite, bien sûr, à ce besoin d'agir pour aider par tous les moyens nos compatriotes en Ukraine. Avant ça, on était juste un groupe de bénévoles qui agissait un peu comme on pouvait. Puis on s'est vite rendu compte que c'était quasiment une nécessité ici de créer une association. Donc on l'a fait.
7: Vous êtes arrivé ici avec le début de la guerre ou bien vous étiez déjà...
4: Moi non, je suis ici depuis 2015 et on est trois ou quatre personnes dans l'association qui sommes des Ukrainiens qui étions déjà ici.
7: D'accord.
4: On a pas mal d'Ukrainiens qui sont des réfugiés, qui sont très actifs dans l'association, qui sont venus après la guerre. Et on a également quelques membres français, quelques membres locaux.
7: Voilà, donc au départ, c'était une initiative des Ukrainiens qui étaient déjà à Valence. Et après, au fur et à mesure, comme c'est le cas d'Olga, oui, vous êtes arrivée justement au début oui, de cette guerre.
12: Oui, c'est vrai. Je suis arrivée avec ma fille en mars 2022. Et comme tout le monde, je pense que c'est pour deux semaines,
7: ça.
12: C'est tout. Et on était avec une petite valise et tout ça. Et je ne pouvais pas imaginer que ça sera si longtemps. Donc oui, mais après, oui, quand on a commencé avec l'association, c'est pourquoi on a commencé cette association, parce qu'on ne pouvait pas être silente, parce que tout ce qui se passe là, Chaque jour, c'est absolument terrible et on cherche les moyens de nous exprimer
7: la solidarité.
12: Oui, solidarité.
7: La passion.
12: On cherche les moyens d'aider parce que les peuples en Ukraine, ils ont à la situation terrible. Et donc, on cherche tous les moyens possibles de leur soutenir. Et plus aussi de parler autour de nous, parce que malheureusement, maintenant, pas beaucoup de gens comprennent que la guerre toujours continue.
7: Mm-hmm.
12: C'est aussi
7: c'est un point important, pour faire comprendre aux gens qu'on n'a pas terminé, que la guerre continue et que l'Ukraine a toujours besoin de notre solidarité.
12: Oui. C'est ça.
7: Bien, et après, on a aussi avec nous...
8: On a deux bénévoles de l'association, Patricia et Jean-Claude. Et qu'est-ce qui vous a poussé tous les deux à rejoindre l'association, à vous investir aux côtés de Ruta?
10: Alors moi, c'est la folie de cette guerre, vraiment la destruction, les images que je vois tous les soirs sur Arte depuis trois ans. Et j'ai lu des livres, j'ai fait des recherches sur l'Ukraine, sur son histoire, et j'ai découvert beaucoup de choses. Je peux pas entrer dans les détails, mais enfin, pour par exemple des écrivains ou des musiciens soviétiques, bon ben, ils étaient tous russes, mais non, il y avait des Ukrainiens, il y avait des Géorgiens, il y avait des voilà. Et donc j'ai découvert ça un peu sur le tard, et je me suis engagée l'année dernière dans l'association. Voilà, en voulant aider, mais bon, avec mon travail, je savais pas ce que je pourrais faire, voilà. Et puis en fait, bah, à mon travail, je peux aider.
7: Vous avez trouvé le moyen de les aider.
10: Voilà.
7: Parce que vous êtes à la bibliothèque de Bourg-les-Valences.
10: Voilà,
7: c'est bien
10: je travaille à la passerelle à Bourg-les-Valences, et je peux mettre en avant des livres. Donc je l'ai fait en 2022, et je suis en train de le refaire là maintenant. On a beaucoup plus de livres, de CD musicaux, d'artistes et de compositeurs ukrainiens, et de films documentaires sur l'Ukraine qu'on avait en 2022.
7: Ah oui, d'accord.
8: Oui, c'est une action qui est très importante aussi, puisque un des objets de la guerre, c'est aussi d'effacer la culture ukrainienne de faire croire que les Ukrainiens sont des Russes comme les autres. Donc c'est très important ce que vous faites aussi, de montrer que la culture ukrainienne existe et que c'est les Ukrainiens ne sont pas des Russes. Et vous, Jean-Claude, qu'est-ce qui vous a amené ?
9: Ma présence ici est un peu particulière. Parce que je suis tout à fait français, mais j'ai épousé il y a longtemps une femme qui était descendante de nobles russes. Dont nobles russes, des gens qui étaient, des familles qui étaient nobles, quand il n'y avait pas encore de séparation Ukraine et Russie.
8: Oui, hein, sous l'Empire russe.
9: Or, ces familles avaient, entre autres, un grand domaine qui était en Russie du Sud. Et au moment où l'Ukraine a pris son indépendance, la frontière s'est déplacée de quelques kilomètres et un des domaines donc, de la famille qui était normalement en Russie, s'est trouvé déplacé, en fait, en Ukraine. Voilà, dans la République d'Ukraine. Hein. Alors évidemment, quand je suis arrivé il n'y a pas très longtemps et que j'ai dit la question de l'Ukraine m'intéresse, bon, j'ai fait attention parce qu'évidemment, mon épouse était russe, hein, d'origine, mais bon, elle est décédée il y a 11 mois, hein, mais de toute façon, elle était déjà d'accord pour que, disons, on adhère, hein, parce que pour elle, Ukraine et Russie d'ailleurs, ma belle-sœur, qui était la sœur de mon épouse, hein, ma belle-sœur, qui était professeure de russe, est allée retrouver le domaine de Poutivl, hein, et retrouver le domaine. Et j'ai d'ailleurs tout un DVD sur hein, les propriétés là-bas. Hein, d'ailleurs, j'en ai parlé à Christina. Hein, tout un. Voilà. Hein, donc voilà pourquoi je m'intéresse fortement, parce que mon épouse était tout à fait d'accord hein, pour que je m'y intéresse. Malheureusement, je l'ai perdu entre temps, ben oui.
7: Et vous continuez,
8: toutes nos condoléances. Mais merci beaucoup pour ces deux témoignages. Mais pour revenir à Christina et Olga, l'association, qu'est-ce que vous organisez en Drôme-Ardèche? Quelles sont les actions que vous pouvez porter sur le territoire pour venir en soutien à l'Ukraine?
12: Ok, je peux commencer. Bien sûr, le 24 février arrive, on va manifester quelques fois. Le 24, c'est le jour...
4: c'est un mardi.
12: C'est mardi, oui, donc oui, on va...
8: Juste... Parce que c'est l'anniversaire de l'invasion.
12: Oui, mais on va rassembler tout à fait un petit groupe, juste des Ukrainiennes, mais après le 29...
4: 28 février,
12: on va organiser la grande marche et manifestation. Et après...
4: Donc rendez-vous
7: ici à Valence même, rendez-vous,
4: oui, rendez-vous Champ de Mars. À Valence, Champ de Mars à 10h45.
7: Oui. D'accord, pour donc, une manifestation de l'Ukraine le 28 février.
12: Donc, on invite tout le monde qui peut nous rejoindre à cette marche de solidarité. Après, aussi, on, bien sûr, les manifestations, c'est une partie de notre travail aussi. On organise les événements culturels. Mm-hmm. Les séances de cinéma.
4: D'accord.
12: Avec le cinéma luxe et navire. Après,
7: Qu'est-ce qu'il y a eu dans le cadre du cinéma? Vous avez projeté des films?
12: Oui, c'est normalement c'est les films documentaires, par exemple. Si vous connaissez cette
4: sur le réalisateur.
12: On a montré, oui, comment on dit.
4: Oui, on a organisé des séances.
12: Des séances oui. De.
4: Du film 20 jours à Mariupol.
7: À Mariupol.
4: Et 2000 mètres à Andriivka. Mm-hmm. Voilà. Deux films documentaires.
12: Donc, c'est le film sur la guerre, aussi le film sur l'enfance en Ukraine maintenant pendant la guerre.
7: Pendant la guerre, d'accord.
12: Donc, oui. Et aussi dessin animé en ukrainien pour les enfants qui sont ici aussi. C'est mm-hmm. aussi des fois importantes.
7: D'accord. Est-ce qu'il y a une aide matérielle aussi que vous mettez en place?
4: Oui, on collecte toute aide qu'on peut trouver, que les gens nous proposent. Mm-hmm. Et surtout, grâce aux événements culturels dont a parlé Olga, on arrive à collecter des fonds pour acheter ensuite de l'aide humanitaire, comme mm-hmm. on a pu acheter des power banks. Donc, il y a beaucoup besoin en Ukraine aussi. Récemment, on a acheté des chaufferettes chimiques, ça va être mm-hmm. tout bêtement, en fait, pour les gens, là, quand il fait froid chez eux, ça aide quand même. On a également acheté des cadeaux pour les enfants, pour les fêtes, du matériel médical. Nos événements culturels, ils aident à montrer un peu ce qu'on est, les Ukrainiens, au niveau culturel, et aussi c'est un moyen de financer nos actions humanitaires.
12: Oui. Et on a aussi le choral. Maintenant,
7: une
12: on
7: chorale.
12: A commencé un choral ukrainienne.
4: Et une école ukrainienne également, c'est vrai.
7: Et une école ukrainienne, c'est oui, bien. C'est-à-dire, c'est qu'il, pour apprendre la langue ukrainienne ou pour... et quand vous dites école ukrainienne...
12: On s'appelle ça.
7: Oui, voilà, on appelle ça comme ça.
12: Un petit comme un club ou quelque chose comme ça pour les enfants
7: maintenir
12: ukrainiens.
7: Maintenir la langue, parler.
12: Ah oui,

0: Par exemple, c'est cet projet qui s'appelle Ambulance Mitraillée France.
1: D'accord.
0: Ça a commencé, je pense, il y a plus qu'un an. On a démontré, exposé l'ambulance qui était mitraillée à la région de Kharkiv, en Ukraine. Il y a plus que 60, je pense maintenant, associations franco-ukrainiennes qui font partie de ce projet. Ce projet est également aussi soutenu par l'ambassade d'Ukraine.
1: D'accord.
0: Et donc, notre but était de collecter argent aux premières. C'est montrer
1: la réalité de la guerre. Voilà.
0: Parce que c'est une ambulance, c'est le civil, le transport, c'est le moyen de transport de sécurité et tout ça, mais qui était absolument totalement détruit. Donc on montre ça. Et après, collecter l'argent pour envoyer en Ukraine les ambulances qui peuvent sauver des vies. Notre but était 30 ambulances. Maintenant, on a déjà fait 25. Donc, d'accord, il ne reste que 5. Et ouais. Jean-Claude a fait une très, grande contribution. Oui,
1: et Jean-Claude peut-être va nous raconter par lui-même.
2: Oui, j'ai entendu parler justement de cette histoire d'ambulance, effectivement, et qu'il en manquait beaucoup. Alors, j'ai dit, je vais participer. Hein. Et d'ailleurs, Christina, tu as reçu mon message. Hein. J'ai commencé à participer aussi pour le chauffage.
3: Ah, oui, exactement. Bien. Alors, il y a une collecte qui a été organisée, pilotée par l'ambassade ukrainienne pour justement pour acheter des capacités de chauffage et de génération d'électricité pour les villes ukrainiennes très rapidement. Et là, j'ai plus le nom exact du site, mais on pourra peut-être...
4: Retrouver, je pense, sur le site de l'ambassade d'Ukraine en France,
0: En France, c'est l'association qui s'appelle... aide médicale, je pense. Il s'appelle cette collecte, normalement, elle s'appelle Chaleur pour l'Ukraine. Donc,
1: Chaleur pour l'Ukraine. Oui, voilà, c'est le nom de la collecte.
3: Chaleur.org.ua, je crois.
0: Oui, quelque chose comme ça. Oui.
1: D'accord, mais on va vérifier, on va peut-être passer à notre première pause musicale. Entre-temps, on va chercher cette information et continuer l'entretien avec l'association, les membres de l'association franco-ukrainienne de Drôme-Ardèche. Alors, quelle chanson ?
4: Et donc, pour cette émission spéciale Ukraine, on va passer uniquement des chansons ukrainiennes. On déroge un petit peu à notre règle de l'émission. Et on va commencer avec la chanson qui s'appelle Teresa et Maria du groupe Aliona Aliona. Alors je pense que ma prononciation n'est pas très correcte.
0: Jerry Hale and Aliona Aliona, they are two. Il y a deux. Oui.
4: Donc deux artistes et le nom de la chanson en ukrainien.
0: Teresa Maria.

0: Voilà, après oui. cette chanson ukrainienne, Maria Teresa, c'est bien ça, on revient au studio avec l'association franco-ukrainienne de Drôme Ardèche. Et on était en train de dire que vous organisez, parce que l'hiver, il est rude en ce moment, moins 25 degrés, c'est bien ça?
1: Oui, pendant la nuit, oui. Pendant la nuit, c'est moins 25 degrés. Et après, la journée se dépend, c'est moins 12, moins 18. Sans chauffage, sans électricité pour les jeunes, avec les petits enfants, avec les animaux. C'est terrible.
0: Aujourd'hui, il faut se chauffer. Oui.
2: Et donc aujourd'hui, à Kiev, excusez-moi juste pour une précision, il y a 1170 immeubles sans chauffage.
3: Ah oui.
2: Donc en fait, les immeubles, en fait, ça peut être des immeubles de 20-25 étages. Donc imaginez-vous combien de personnes, combien de familles sont touchées rien qu'à Kiev, toutes seules.
4: Oui, donc c'est des dizaines de milliers de personnes qui doivent vivre sans chauffage en Ukraine actuellement.
0: Et d'où l'importance de la collecte.
4: Juste avant la pause musicale, d'une collecte de fonds pour justement essayer de rétablir le chauffage pour les Ukrainiens. Et donc, entre-temps, on a retrouvé le lien exact si vous voulez faire un don. Donc, c'est à l'adresse chaleur.ukr.org. C'est bien ça, Christina ?
1: .fr.
4: .fr, pardon. chaleur.ukr.fr. Merci Olga. Donc si vous souhaitez faire un don, vous le pouvez.
0: Bien, quelle autre action vous mettez en place justement ce mois de février? On a dit la manifestation le 28 février, c'était à quelle heure?
2: C'est à 10h45 qu'on se retrouve au Champ de Mars, près du kiosque Penney, pour marcher jusqu'à la mairie de Valence, tous ensemble.
0: Bien. Et après, il y a une deuxième manifestation que vous organisez.
2: Exactement, ce sera un concert caritatif qui sera organisé donc le dimanche juste après, 1er mars, à Guilherand-Grange. Ce sera à la salle Agora, si je ne me trompe pas. Oui. Donc ce sera à 16h à Guilherand-Grange. Et ce sera le concert d'un violoncelliste ukrainien, Stas Fekete, qui va jouer un peu des classiques, des classiques de rock, un peu de la musique de sa propre composition également. Et tous les profits de ce concert seront utilisés par nous pour justement acheter des groupes électrogènes, tout ce qu'on peut pour...
0: Pour le chauffage. Et l'énergie surtout, voilà.
2: C'est ça.
1: Pour les enfants, pour les orphelins en Ukraine.
0: Parfait, bien. Et on va profiter que Patricia soit là, et en lien avec cette culture ukrainienne, pour nos auditeurs, donnez-nous des noms, des écrivains, pour que, voilà, on est curieux de savoir tout ce bassin, ce réservoir culturel de l'Ukraine.
5: Alors, je pense que l'auteur le plus connu, c'est Andrei Kourkov. Il était considéré comme auteur soviétique, puis comme auteur russe. Sauf que quand je l'ai découvert en 1992, avec son premier roman traduit en français, Le Pingouin, c'est l'histoire d'un homme qui recueille un pingouin du zoo de Kiev parce qu'ils ne peuvent plus s'en occuper. Et il l'installe dans sa baignoire et il va y avoir une grande amitié entre eux. Donc en 92, j'ai réagi que cet auteur n'était pas russe, mais ukrainien. Mm-hmm. Donc il était soviétique parce que tout le monde était soviétique à ce moment-là. Mais il était ukrainien de la même façon que Boris Akounine n'était pas russe, mais géorgien. Voilà.
0: Et il est traduit en français.
5: Oui, il est traduit en français.
0: Il y a des livres à lui à la bibliothèque de Boris.
5: Oui, bien sûr. Oui. Il y a eu Les Abeilles Grises, qui a eu un énorme succès. C'est l'histoire d'un apiculteur qui voit que ses abeilles... c'est pas qu'elles dépriment, mais elles deviennent anxieuses, elles ne font plus rien parce qu'il y a des bombes, il y a des bruits, il y a de la poussière. Donc il émet ses ruches dans sa voiture, et puis il va aller jusqu'en Crimée chez un ami à lui qui est tatar et qui a étudié en même temps que lui. Et donc il y a toute cette relation entre les Ukrainiens, les Tatars, tous ces peuples qui ont vécu en Ukraine depuis toujours, en parfaite harmonie jusqu'à ce que l'Empire soviétique naisse. Voilà. Et puis il en a sorti un plus récent parce qu'évidemment il a dû quitter l'Ukraine. Hein. Il vit avec son épouse en Allemagne maintenant. Et il en a sorti un documentaire sur la guerre en Ukraine. On les a à la médiathèque, on les a sur le réseau, dans les médiathèques du réseau. Oui. Mm-hmm.
4: Et donc, on peut les trouver dans toutes les médiathèques de Valence Roman Agglo, pas uniquement à la passerelle. On peut le commander
5: pour le réserver. Vous pouvez le réserver et le faire venir à la médiathèque La Passerelle ou dans une autre médiathèque du réseau que vous fréquentez. Alors, je ne dis pas qu'il est dans toutes les médiathèques du réseau, mais il y en a moins 4 ou 5 qui ont acheté, oui.
4: On peut le réserver pour pouvoir le lire.
5: Et je vous conseille cet auteur, oui.
0: Redites-nous encore une fois son nom pour les
5: auditeurs. Andrei Kourkov.
0: Andrei Kourkov.
5: Kourkhov.
0: Bien.
4: Merci beaucoup. Pour revenir à l'association, est-ce que vous avez rencontré des difficultés particulières dans le lancement de l'association, puisque c'est une association qui est assez récente?
0: Est-ce que le soutien a été assez positif? Est-ce que vous avez été encouragé, soutenu suffisamment?
2: Oui, je dirais que oui. Je ne pourrais pas penser à une difficulté en particulier. Bien sûr que je pense que comme toutes les associations, on était un peu en difficulté pour trouver peut-être des locaux, des endroits pour faire des événements, pour nos activités un peu de tous les jours. Mais au final, on a pu avoir accès, autant le département que la ville nous ont soutenus pour ça. Voilà, peut-être le financement pour les associations, ce serait sympa d'avoir un peu plus d'informations, un peu plus d'accessibilité, pour l'association, moi je dirais que la difficulté, c'est plus un manque d'habitude. En fait, on apprend vraiment tous les jours. C'est on ne sait pas nécessairement comment travailler la communication, comment des fois travailler avec des membres francophones, parce qu'on a tout l'habitude de faire notre soupe sur des chats en ukrainien. Et je m'excuse aussi, des fois, ça, c'est pas très transparent, mais on apprend.
0: Oui, voilà, c'est.
2: On invite tous ceux qui veulent.
0: L'action, elle est très importante. Ouais. Et si vous devez donner un message à nos auditeurs, de quoi est-ce que vous avez besoin? Et quel message vous allez leur donner pour soutenir l'association? En quoi et où peuvent-ils vous trouver?
2: Vous pouvez nous trouver, pouvez nous écrire sur contact@ruta-ua.fr. Vous allez nous trouver en écrivant sur cette adresse mail. Et tout le monde est le bienvenu. Si vous avez juste des idées de ce qu'on pourrait organiser, si vous avez des contacts d'autres associations avec lesquelles on peut organiser des événements ensemble, on est tout à fait partant pour faire quelque chose ensemble. En fait, on a aussi beaucoup d'idées, mais c'est souvent les bras, le temps qui manque pour organiser toute la logistique. Donc voilà, si vous avez également, si vous connaissez des gens ou qui ont du matériel médical à donner, c'est toujours très apprécié parce qu'on nous demande ça beaucoup. Donc, dès qu'on peut en collecter, donc on en envoie en Ukraine.
1: Ambulance aussi,
0: voilà, oui. C'est ça.
2: Si vous
0: donc,
2: vous
0: on est à 25 une... jusqu'à maintenant, on attend encore 5 ambulances.
1: Oui. Que 5 ambulances, mais oui.
4: Et puis, on peut vous trouver sur les réseaux sociaux aussi,
1: sur Facebook.
4: Oui, sur Facebook. Donc, en cherchant Association franco-ukrainienne Dromardèche Ruta.
1: Peut-être même Ruta, je pense. Oui, parce que Ruta à Paris aussi, on leur page sur Facebook. Donc, mais vous pouvez.
4: Oui, Ruta. Mais là, on est bien avec Ruta en Dromardèche.
1: En Dromardèche, oui.
4: Et donc. On pourra aussi retrouver les réseaux sociaux de Ruta sur les réseaux sociaux de la Maison de l'Europe Dromardèche, puisqu'on vous taguera dans le post lié à cette émission. Et donc, avant de terminer, une dernière petite question. Quel est aujourd'hui le regard je suppose que vous êtes en contact avec des Ukrainiens en Ukraine, et quel est le regard des Ukrainiens sur l'Europe et sur la France? Y a-t-il des attentes particulières, des déceptions ou plutôt des signes d'espoir? Quel est l'état d'esprit un petit peu d'après vous? Question difficile.
2: Par où commencer? Déjà, tout d'abord, bien sûr que tout le monde comprend que sans le soutien de l'Europe, l'Ukraine ne serait plus là aujourd'hui.
0: Oui, mais l'Ukraine défend en même temps l'Europe. Elle voilà, aurait et ça, été, c'est oui. très important.
2: Mais aujourd'hui, oui, effectivement. Mais on n'aurait pas pu le faire sans l'aide de l'Europe. Et on est très conscient de cette aide, de l'aide qui a été apportée aussi à tous les réfugiés qui ont été accueillis en Europe très rapidement. Il y a également, bien sûr, une sensation un peu de désespoir par... juste peut-être la lenteur des prises de décision.
0: Voilà, c'est ça.
2: Je le dis un peu crûment comme ça.
0: Oui, mais le président ukrainien l'a dit aussi clairement.
2: Voilà, on a ça comme c'est aujourd'hui, ouais. par exemple, les analystes reviennent là-dessus en disant, par exemple, que si l'armement que l'Europe a pu donner depuis a été donné à l'Ukraine en 2023, la situation aurait été complètement différente et il y a des fortes chances que l'Ukraine aurait pu, en 2023, repousser l'armée russe quasiment jusqu'à la frontière. Et la position des négociations aurait été complètement différente aujourd'hui. Mais voilà, donc ça c'est quelque chose qui est vécu un peu comme une déception, mais bien sûr que depuis, il y a beaucoup qui a été fait. Et les Ukrainiens accueillent de manière plus optimiste les décisions récentes en Europe d'accélérer son propre armement, d'accélérer l'armement aussi de
0: l'indépendance.
2: Oui, de l'armement de l'Ukraine.
0: Voilà, la souveraineté de la défense européenne, sont des décisions encourageantes, mais le temps que ça se mette en place, ça a commencé. Mais il faut aller beaucoup plus vite.
4: Et comme toujours, c'est difficile, c'est long à se mettre en place toute décision européenne, mais ça, la décision a été prise. C'est déjà une première étape qui, on espère, va permettre d'aller un petit peu plus loin.
0: De toute façon, dans notre rubrique, là, en direct de Bruxelles, on va dire des décisions européennes en faveur de l'Ukraine, aussi bien pour l'aide militaire que pour la mise en place d'un tribunal de justice contre les crimes de guerre.
2: Oui, c'est vrai.
0: Ça, c'est très important.
2: Oui, tout à fait. La justice, aujourd'hui, c'est l'un des piliers de ce qu'il faut faire. Et sans justice, il n'y aura pas de résolution de cette guerre. Si les coupables ne sont pas punis, ils vont revenir vers les mêmes crimes.
0: Ça va recommencer. Voilà, c'est ça.
4: Et donc, pour terminer cette interview, une dernière question. Qu'est-ce que les auditeurs et auditrices de la radio peuvent faire s'ils souhaitent faire quelque chose pour aider les Ukrainiens, pour aider l'Ukraine?
2: Il y a beaucoup de choses à faire. Bien sûr qu'aujourd'hui, le problème de la menace russe peut paraître comme quelque chose de très... déstabilisant et presque trop grand pour que chacun d'entre nous puisse y faire face. Mais rien que... Déjà, on peut commencer par en soutenant votre petite association du coin. On n'est pas les seuls ici. Il y a une association à Montélimar, à Saint-Péret, en face. On est plusieurs. Vous pouvez juste... en parler autour de vous, vous informer, apprendre à contrer toute la désinformation russe qui malheureusement est très présente. Et c'est très important d'en parler autour de vous pour sensibiliser les gens qui n'y pensent pas nécessairement. Pensez à l'Ukraine quand quand il y a des élections importantes nationales, interpellez vos élus pour continuer à montrer que pour le public français, cette guerre est importante et que vous comprenez la menace et vous voulez qu'il vous protège également. Et pour montrer que vous soutenez le fait que l'Europe s'arme, parce qu'une Europe forte, c'est aussi des arrières très forts pour l'Ukraine. Et ensemble, on va y arriver.
0: Bien,
4: merci,
0: très bon message.
4: Beaucoup.
0: Ensemble, merci. On va y arriver.
4: Et merci beaucoup Christina, Olga, Patricia et Jean-Claude d'être venus aujourd'hui dans le studio. Et un petit mot de la fin pour cette interview. Slava Ukraini. Et une deuxième pause musicale tout de suite. On va écouter la chanson 1944 de Jamala, si vous voulez le dire en ukrainien, parce que je pense que ma prononciation à la française n'était pas très...
2: Alors, cette chanson, de toute façon, elle n'est même pas en ukrainien, elle est tatar, parce que Jamala est une chanteuse qui est issue des tatars criméens. Et voilà, justement, dans cette chanson, elle parle du génocide des tatars qui a été commis par le régime stalinien en 1944.
4: Et donc, on écoute Jamala, 1944.

0: Et donc, on écoutait Jamala 1944. Et donc, on passe tout de suite à notre prochaine rubrique de cette émission, en direct de Bruxelles. Et donc, Ardiana, que se passe-t-il donc à Bruxelles ces jours-ci?
1: Mais des accords commerciaux importants. Après l'accord Mercosur, il y a un nouvel accord entre l'Union européenne et l'Inde.
0: Qui est en train d'être signé, oui, et qui est en discussion depuis plus de 20 ans, lui aussi, tout comme l'accord sur le Mercosur. Accord sur le Mercosur qui est un petit peu en l'attente d'une décision, puisque les eurodéputés ont saisi la Cour de justice de l'Union européenne pour vérifier si cet accord est légal et peut s'appliquer en Europe.
1: Bien, et l'accord avec l'Inde, en quoi consiste-t-il? C'est un marché de 2 milliards de personnes, et donc c'est un partenariat vraiment stratégique.
0: C'est un partenariat qui pourra être très important pour l'Union européenne, que ce soit pour les entreprises européennes comme indiennes.
1: N'oublions pas que l'Union européenne est le premier partenaire commercial de l'Inde.
0: Exactement, et en 2024, leurs échanges de marchandises ont représenté plus de 120 milliards d'euros, soit près de 12% du commerce indien. Et de son côté, l'Inde est le 9e partenaire commercial de l'UE, avec près de 3% du commerce extérieur européen.
1: C'est un traité qui prévoit une réduction des droits de douane sur plus de 90 exportations de marchandises de l'Union européenne. Et les droits de douane indiens sur les véhicules européens doivent passer progressivement de 110% à 10% pour un quota de 250 000 véhicules par an. Et les produits agricoles sensibles comme les œufs, volailles, riz, blé tendre, sucre sont exclus de l'accord, de cet accord avec l'Inde. Il y a en outre un partenariat sécuritaire qui couvre la sécurité maritime, la cyberdéfense, l'espace contre-terroriste. Et voilà, ce partenariat sécuritaire a été aussi conclu avec l'Inde. Quelle autre nouvelle de Bruxelles?
0: Et donc, pour revenir au sujet principal de notre émission, le soutien à l'Ukraine, la Commission européenne a dévoilé les détails du prêt de 90 milliards d'euros financé par la dette commune européenne pour soutenir l'Ukraine en 2026 et 2027. Donc, 60 milliards seront alloués au soutien militaire avec une préférence européenne, aux entreprises de l'Union européenne et aussi des pays associés, donc Norvège, Suisse, etc. Et on aura donc 30 milliards d'euros pour maintenir l'État et les services public, donc ça veut dire en fait tout simplement payer les salaires des fonctionnaires et permettre que l'État continue de fonctionner. Et l'Ukraine ne remboursera le prêt que si elle reçoit des réparations de la part de la Russie. Donc c'est une manière aussi de soutenir l'Ukraine jusqu'au bout. Et Bruxelles se réserve le droit d'utiliser les avoirs russes gelés pour financer ce remboursement si la Russie n'accompagnait pas l'Ukraine dans les réparations. Et donc le Parlement pourrait approuver le prêt dès la semaine prochaine en procédure d'urgence. Et c'est un prêt qui pèsera de 3 à 4 milliards d'euros par an en intérêt à partir de 2028 pour les contribuables européens et qui lie étroitement un programme de réforme strict pour faire avancer les négociations d'adhésion de l'Ukraine à l'UE. Donc ce n'est pas un chèque en blanc, c'est aussi une manière de rapprocher l'Ukraine de l'Union européenne que de proposer ce prêt-là.
1: Bien, on a d'autres nouvelles de Bruxelles, justement par rapport à au passage des frontières, à l'immigration. Les franchissements irréguliers des frontières extérieures de l'Union européenne ont reculé de 26% en 2025, avec près de 178 000 de détections, soit le seuil le plus bas enregistré depuis 2021, selon un bilan annuel publié jeudi 15 janvier par l'agence Frontex.
0: Et une dernière information, la Commission européenne a accordé plus de 40 000 titres de transport Discovery U gratuits pour des voyages en train pour les jeunes de 18 ans à l'occasion du 40e anniversaire de l'espace Schengen. Et donc pour rappel, Discovery U, c'est un programme qui permet aux jeunes de 18 ans dans toute l'Union européenne de gagner un pass Interrail gratuit qui permet de voyager donc gratuitement en train pendant plusieurs semaines. Et donc c'est l'année des 18 ans.
1: Bien, et juste une dernière nouvelle, pour la première fois, la vente des voitures électriques en Europe a dépassé celle des voitures à essence, selon l'Association des constructeurs européens d'automobiles.
0: Donc de voitures neuves.
1: De voitures neuves, voilà, oui. C'est ça, tout à fait.
0: Donc, merci beaucoup Ardiana pour toutes ces informations et on va passer à notre dernière petite rubrique avec l'agenda Europe Direct et on va en profiter pour glisser à nouveau l'agenda de l'association Ruta. Et donc, on aura pour Europe Direct le 26 février au Cause Toujours à Valence une animation quiz européen avec quelques lots à gagner. Donc, on vous donne rendez-vous à 18h au café associatif le Cause Toujours à Valence. Et les 11 et 12 mars, on vous invite au forum Jeunesse en Mouvement à Priva. Et pour ça, je nous passe un petit jingle qui a été réalisé par la web radio Allô la Planète.
2: Je me suis dit, je vais faire quelque chose qui n'a rien à voir avec mes études pour vraiment faire une coupure. Et donc, j'ai décidé de partir en mission éco-solidaire.
3: Forum.
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5: Jeunesse. 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
9: Commencez peut-être avec une semaine, 15 jours, et puis après, si ça vous a donné le goût, partez plus.
1: Voilà, tous les volets de la mobilité des jeunes pour ce forum de mobilité à Priva,
0: les 11 et 12 mars, au théâtre de Priva. Et donc, pour revenir à l'agenda de l'association Ruta, Christina, si tu veux nous redonner les dates des prochains événements.
10: Oui, donc les événements pour commémorer les 4 ans depuis le début de la guerre. Samedi 28 février, rejoignez-nous à 10h45 sur le Champ de Mars à Valence pour marcher avec nous, pour montrer votre solidarité avec l'Ukraine et le soutien à la justice internationale et à la paix. Et dimanche 1er mars, venez au concert caritatif qui aura lieu à Guirangrange, à la salle Agora, dans violoncelliste Stas Fekete. Voilà. Et je passe la parole aussi à Patricia.
11: Merci. Je vais vous parler de Tatiana Berajna, la ministre de la Culture ukrainienne. Elle est intervenue parce que du 30 janvier au 30 mars de cette année, donc c'est déjà un petit peu commencé depuis quelques jours, il va y avoir plein d'animations culturelles sur la culture ukrainienne qui est très riche et qui est très peu connue en France et même en Europe, parce que donc cette Tatiana Berajna pense que la culture ukrainienne peut ouvrir le cœur des Français et des Européens. Voilà, donc des spectacles, de la danse, des costumes traditionnels, du théâtre, tout ce qui est art vivant, et puis aussi littérature, musique, cinéma. Donc je pense que vous pourrez retrouver tout ça sur le site du ministère de la Culture français, puisque c'est fait en partenariat entre les deux ministères de la Culture.
0: Et donc à retrouver partout en France jusque fin mars.
11: Oui, c'est ça.
0: Voilà. Et donc, merci beaucoup. Merci encore d'avoir été avec nous aujourd'hui. Merci à Christina pour ton engagement, pour ton témoignage et pour tout le travail mené par l'association. Et un grand merci aussi à Olga, Patricia et Jean-Claude pour votre temps et pour votre participation à l'émission.
1: Bien, et c'est sûr qu'à travers cette émission, nous voulons aussi exprimer notre solidarité avec le peuple ukrainien et avec toutes celles et ceux qui, comme ici comme là-bas, continuent de faire face aux conséquences de la guerre. Bien, mais ici s'arrête notre émission pour aujourd'hui.
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1: Il est 16h.
2: Bonjour à tous, à la une de l'actualité, Sébastien Lecornu est à Mayotte pour une visite de 2 jours, consacrée notamment à la reconstruction après le passage du cyclone Chido. Sur les 674 millions d'euros prévus en 2026, seuls 54 millions d'euros ont été dépensés. Sa visite se déroule dans un climat tendu avec un rassemblement de syndicalistes à Mamoudzou et des tensions avec les gendarmes. Plus de 33 000 chefs d'entreprise ont perdu leur emploi en France au premier semestre 2026. C'est près de 7% de plus qu'il y a un an, selon l'observatoire GSC Altares. Les patrons des plus petites structures sont les premiers touchés, Mylène Debac.
3: Oui, les dirigeants d'entreprises de moins de 3 salariés représentent près de 3/4 des pertes d'emplois. Mais la situation se dégrade aussi dans les PME plus importantes. Près de 700 patrons de sociétés avec au moins 20 salariés ont cessé leur activité depuis janvier. La construction reste le secteur le plus touché devant le commerce et l'hébergement-restauration. L'étude souligne également une hausse marquée dans le secteur des services aux entreprises. Derrière ces disparitions d'activités, les conséquences ne dépassent pas seulement les dirigeants puisque les salariés sont également touchés. On parle d'environ 80 000 pertes d'emplois salariés.
2: Merci Mylène. L'association AC Anticorruption a déposé 2 plaintes contre X contre des élus de l'agglomération du Boulonnais. Elle évoque de possibles détournements de fonds publics et du favoritisme autour de contrats liés à la gestion de l'eau et d'un parking à Boulogne-sur-Mer. Le président de l'agglomération, Frédéric Cuvillier, rejette des accusations qu'il qualifie d'infondées et de mensongères. Plus de 2300 enfants dorment actuellement dans la rue en France, faute de places d'hébergement d'urgence. Parmi eux, plus de 500 ont moins de 3 ans. Selon l'UNICEF et la Fédération des acteurs de la solidarité, leur nombre a augmenté de 42% depuis 2022. Les associations réclament désormais un plan massif pour créer plus de logements sociaux. À 1 mois de la visite du pape Léon XIV en France, l'engouement est déjà très important. Environ 40 000 personnes sont inscrites pour la grande messe du 26 septembre, prévue place de la Concorde à Paris. Et le Stade de France affiche également complet. Le pape se rendra aussi à Lourdes, où 115 000 pèlerins sont déjà attendus. Enfin, à Roc-en-Seine, la cigarette sera interdite pendant les 5 jours du festival. Il débute ce mercredi au parc de Saint-Cloud. Une interdiction liée à la loi qui bannit le tabac dans les parcs et les espaces verts. Le festival insiste aussi sur le risque élevé d'incendie après un été particulièrement sec. En revanche, les cigarettes électroniques restent autorisées. Voilà pour l'actualité. Excellent après-midi à tous.
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1: Il est 17h.
2: Bonsoir à tous, à la une de l'actualité, un nouvel épisode orageux attendu demain. 15 départements seront placés en vigilance orange. Météo France prévoit des orages qui pourront être localement violents. La Corse, elle, sera en vigilance orange pour la canicule. Et sachez qu'aujourd'hui, 12 départements de l'ouest du pays sont déjà en orange pour les orages. L'assurance maladie appelée à cibler davantage les professionnels de santé dans sa lutte contre la fraude. Sur les 723 millions d'euros détournés en 2025, les professionnels représentaient près de 3/4 des fraudeurs, contre 16% pour les particuliers. Un rapport recommande donc de concentrer les contrôles sur des dossiers les plus importants. 3% d'entre eux représentent à eux seuls 60% du préjudice total. Un premier cas autochtone de chikungunya a été identifié cette année à Nogent-sur-Marne, dans le Val-de-Marne. Le patient va bien et il n'a pas été hospitalisé. Une opération de démoustication a déjà été menée dans le quartier. Une seconde est prévue la semaine prochaine. Au moins 95 morts dans une importante coulée de boue au Népal, près de la frontière avec la Chine. Les autorités sont également sans nouvelles de 384 touristes. Les opérations de recherche se poursuivent dans cette zone de l'Himalaya, régulièrement touchée par les glissements de terrain pendant la saison des pluies. Facebook et Instagram bientôt limités pour les mineurs aux États-Unis. Le groupe Meta va plafonner leur utilisation à 2 heures par jour pour les moins de 18 ans, avec un blocage entre minuit et 6 heures du matin. Les notifications seront également coupées la nuit et pendant les cours. Ces mesures doivent entrer en vigueur dans 6 mois dans les États concernés. Enfin, Léa Seydoux dans la peau d'un homme. L'actrice est à l'affiche de L'Inconnu, le nouveau film fantastique d'Arthur Harari qui sort ce mercredi au cinéma. Elle y incarne le corps d'une mystérieuse femme dans lequel se réveille un photographe solitaire. Léa Seydoux est revenue sur ce rôle singulier au dernier Festival de Cannes où le film était en compétition.
3: Qu'est-ce qui se passe ?
4: Le pari est tellement fou de jouer un homme coincé dans le corps d'une femme. On est dans le fantastique pur. Dans la fiction pure, et justement le fait qu'on soit dans ce fantastique-là nous permet justement de tout inventer. Et c'est vrai que quand j'ai commencé le tournage, je me souviens de la première scène que j'ai tournée, je me suis dit, voilà, je suis David. David, c'est moi. Un peu comme Flaubert quand il dit « Madame Bovary, c'est moi ». Moi, je me suis dit « David, c'est moi ».
3: Moi aussi, j'ai peur.
2: L'Inconnu, un film à découvrir en ce moment en salle. Voilà pour l'actualité. Bonne fin de journée à tous.
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2: Il est 18h.
3: Bonsoir à tous, à la une de l'actualité, un nouvel épisode orageux attendu demain. 15 départements seront placés en vigilance orange. Météo France prévoit des orages qui pourront être localement violents. La Corse, elle, sera en vigilance orange pour la canicule. Et sachez qu'aujourd'hui, 12 départements de l'ouest du pays sont déjà en orange pour les orages. L'assurance maladie appelée à cibler davantage les professionnels de santé dans sa lutte contre la fraude. Sur les 723 millions d'euros détournés en 2025, les professionnels représentaient près de 3/4 des fraudeurs contre 16% pour les particuliers. Un rapport recommande donc de concentrer les contrôles sur des dossiers les plus importants. 3% d'entre eux représentent à eux seuls 60% du préjudice total. Un premier cas autochtone de chikungunya a été identifié cette année à Nogent-sur-Marne, dans le Val-de-Marne. Le patient va bien et il n'a pas été hospitalisé. Une opération de démoustication a déjà été menée dans le quartier. Une seconde est prévue la semaine prochaine. Au moins 95 morts dans une importante coulée de boue au Népal, près de la frontière avec la Chine. Les autorités sont également sans nouvelles de 384 touristes. Les opérations de recherche se poursuivent dans cette zone de l'Himalaya, régulièrement touchée par les glissements de terrain pendant la saison des pluies. Facebook et Instagram bientôt limités pour les mineurs aux États-Unis. Le groupe Meta va plafonner leur utilisation à 2 heures par jour pour les moins de 18 ans, avec un blocage entre minuit et 6 heures du matin. Les notifications seront également coupées la nuit et pendant les cours. Ces mesures doivent entrer en vigueur dans 6 mois dans les États concernés. Enfin, Léa Seydoux dans la peau d'un homme. L'actrice est à l'affiche de L'Inconnu, le nouveau film fantastique d'Arthur Harari qui sort ce mercredi au cinéma. Elle y incarne le corps d'une mystérieuse femme dans lequel se réveille un photographe solitaire. Léa Seydoux est revenue sur ce rôle singulier au dernier Festival de Cannes où le film était en compétition.
4: Qu'est-ce qui se passe ?
5: Le pari est tellement fou de jouer un homme coincé dans le corps d'une femme. On est dans le fantastique pur. Dans la fiction pure, et justement le fait qu'on soit dans ce fantastique-là nous permet justement de tout inventer. Et c'est vrai que quand j'ai commencé le tournage, je me souviens de la première scène que j'ai tournée, je me suis dit, voilà, je suis David. David, c'est moi. Un peu comme Flaubert quand il dit « Madame Bovary, c'est moi ». Moi, je me suis dit « David, c'est moi ».
4: Moi aussi, j'ai peur.
3: L'Inconnu, un film à découvrir en ce moment en salle. Voilà pour l'actualité. Bonne fin de journée à tous.
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2: Dans le cadre de ces actions, le CDAD de l'Ardèche propose plusieurs permanences de consultation juridique gratuites et ouvertes à toutes et tous. Ces permanences, appelées points justice, sont organisées sur tout le département de l'Ardèche. Afin que vous puissiez orienter utilement vers ces lieux d'accès aux droits, vous trouverez chaque mois les lieux et dates des différents points justice à disposition du public. Pour retrouver les permanences du CDAD 07, contactez le secrétariat au 04 75 40 28 ou consultez le site internet www.cdad07.fr. Comme chaque année en septembre, les activités du Centre socioculturel de Saint-Agrève, l'Odyssée, prennent le chemin de la rentrée avec notamment quelques nouveautés cette année. Pour les adultes, il est proposé des activités dans le domaine de la forme et du sport, et notamment la carte multisport. 9 activités sont accessibles avec votre carte de 10 ou 40 séances. D'autres activités de la forme et du sport sont également proposées, ainsi que dans le domaine agriculture pour les adultes et les enfants. Début des inscriptions à partir du lundi 24 août, les activités reprennent à partir du lundi 14 septembre. Inscription obligatoire avant de participer aux activités. Plus d'infos sur le site www.ville-saintagrève.fr.

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1: Il est 19h.
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1: Il est 20h.
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